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Soyez les bienvenus dans le meilleur des réveils du week-end sur RFM, il est 6h, bonjour. 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Bon dimanche avec RFM, c'est mes dimanches souris pour le meilleur de la musique. Eurythmics à venir et puis celle qui a donné son 10e concert à Paris hier soir, Céline Dion sur RFM.

0: Bon début de journée avec RFM au menu du meilleur de la musique à suivre. Il y aura Stéphane Echer, je vous prépare aussi Teddy Swims en nouveau classique RFM de la matinée. Il est 6h09 et là dans le meilleur des réveils du week-end, on va attaquer la journée avec des champions. Mais alors, toute catégorie, puisque dans cette histoire racontée par Philippe Lelouch et Caroline Turbide, il nous raconte l'explication totalement abracadabrantesque. Et oui, là clairement je peux utiliser ce mot qu'on utilise assez rarement, faut le dire, pour justifier une petite histoire de tromperie à mon avis. Écoutez bien.
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2: Tiens, Caro, tu nous tiens une histoire de zinzin. Là. J'ai entendu des histoires de bébé qui est pas de la même couleur que ses parents, oui. Mais là... Là, c'est quelque chose.
3: Bah, c'est vrai que je vous avais raconté déjà l'histoire d'un couple de blancs. Vous savez qu'il y avait eu un bébé noir.
2: Oui, ce qui
3: et la
2: peut arriver,
3: femme, ce qui peut arriver. Mais la femme, pas fut-fut, avait dit que son mari l'avait trompé.
2: Oui, c'était très malin.
3: Voilà,
2: ça, oui.
3: C'était pas fou. Alors là, on est carrément un niveau au-dessus. J'ai une autre anecdote que je voulais partager avec vous. C'est une femme qui a donné naissance à un bébé noir. Et alors là, elle a expliqué que son mari buvait trop de café. Bien oui. Entendu, boire du café ne peut pas déterminer la couleur de peau d'un
2: non,
3: bébé.
2: Non, je ne crois pas.
3: La pique jambon dépend.
2: Enfin, ça mérite une enquête génétique. Un peu plus approfondie. Mais...
4: Renseigne-toi, Caro, s'il te plaît.
3: Bon, écoutez, je vais quand même me renseigner pour être sûre de ce que j'avance. Mais voilà, donc évidemment, ça a fait le buzz sur les réseaux sociaux. Et cette femme est persuadée que son mari a bu trop de café.
2: Bah heureusement pour elle qu'il ne buvait pas trop de smoothie ou au kiwi, tu vois. Sinon, elle aurait couché de Shrek.
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0: Chère FM, il est 6h17 et on passe à la météo pour ce début de journée. Alors, deux départements sont en vigilance orange, pluie et inondation dans le sud du pays. Il s'agit des Pyrénées-Orientales et de l'Aude, ou endroit où il va y avoir des orages ce matin. Soyez prudents dans ce secteur. Plus largement, là, en majorité, des nuages gris sur le pays qui s'étendent en diagonale du Pays Basque jusqu'à la Moselle avec des averses par endroit. Le soleil, lui, il est présent sur un bon quart nord-ouest et à l'extrême est du pays. Il s'étend exactement de l'Alsace jusqu'à la Côte d'Azur sur l'est. Pour les températures, il fait actuellement 10 degrés, c'est la minimale à Morlaix, Rouen et Valenciennes, 10 degrés à Nancy, 13 à Orléans et Poitiers, 14 à Paris, 16 degrés à Mont-de-Marsan et Lyon, 19 à Perpignan et la maximale 20 degrés à Marseille. Alors que la journée ne fait que commencer, on va écouter Sia dans un instant sur RFM. Et j'ajoute en plus Philippe Lelouch, Caroline Turbide. Alors ils vont nous expliquer pourquoi la vache qui rit ne rit plus. C'est dans un instant sur RFM.
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0: passez un bon dimanche. Bon, allez, je vais être sympa. Allez, je vous la donne. Il vous faut un petit peu de meilleur de la musique pour ça. Je vous prépare Kylie Minogue à venir. Il y aura aussi Queen. Et là, à 6h30, eh ben, on va apprendre des choses avec Philippe Lelouch, Caroline Turbide. Un peu finalement comme chaque matin de la semaine, hein, du lundi au dimanche. Je vous rappelle que de 6h à 10h, c'est le meilleur des réveils. On découvre donc ce matin, grâce à Philippe Lelouch et Caroline Turbide, que la vache qui rit existe aussi aux États-Unis et que là-bas, eh ben, elle a arrêté de rire. C'est dingue ça. Hein. Pourquoi? Eh ben, voici la réponse.
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2: Le monde a peur. Le monde tremble. On a appris qu'aux États-Unis, la vache qui rit ne rit plus.
3: Et ouais. Qu'est-il arrivé à la célèbre vache qui rit? C'est vrai qu'on se souvient tous, hein, de cette iconique image, parce qu'elle existe depuis 1970, hein, la vache qui rit, à peu près.
4: Aux États-Unis, oui.
3: Aux États-Unis. Et c'est vrai qu'elle s'appelle là-bas la Laughing Cow, d'accord? C'est exactement la traduction de la vache qui rit. Sauf que depuis quelques jours, la vache qui rit ne rit plus. Elle ne sourit même plus. Et à la place de cette vache qui était très... qu'on a tous en tête avec les boucles d'oreilles, etc. Et ben, on a un visage fermé accompagné de quatre mots qui sont écrits sur la boîte. We need to talk. En français, ça veut dire il faut qu'on parle, on a besoin de se parler. Et sur les réseaux sociaux de la marque, ben, des publications un peu énigmatiques ont été dévoilées. On peut voir par exemple la vache sur une balançoire, les ragards, le sourire envolé. Sur ses oreilles, les fameux anneaux, vous savez, en forme de boîte de vache qui rit, où il est marqué Not the laughing cow. La vache qui ne rit plus.
4: C'est horrible, voilà.
2: Là, oui, c'est
3: alors,
2: horrible.
3: Attendez, les gens sont très, très inquiets. Chaque emballage contient un QR code et ce QR code redirige les consommateurs vers le site de la vache qui rit aux États-Unis. Enfin, qui ne rit plus. Et donc, les gens peuvent enquêter sur le mystère et partager leur théorie. Donc, aucune explication officielle pour le moment n'a été révélée. On ne sait pas ce qui se passe du côté de la vache qui ne rit plus. Mais ça sent quand même le coup marketing assez génial.
2: Je suis très perturbé.
3: Parce qu'on en parle dans le monde
2: entier. Parce que, alors voilà, c'est tout qui part à volo. Donc, la vache qui ne rit plus. Ouais. Alors voilà, restons assis devant de la danette maintenant. Voilà, allez, c'est parti. Allez, on y va.

Ce dimanche démarre tranquillement à l'écoute d'RFM, il est 6h40 et il y a tout pile une semaine, bah ouais, un record a été battu chez nous, en France. Bon, je sais pas si notre champion peut vraiment en être fier de ce record, mais je viens de tomber sur le plus gros excès de vitesse jamais vu sur notre territoire. Il est donc de 312 km/h au lieu des 130 autorisés, c'est juste énorme. Ça s'est passé en Haute-Savoie et le conducteur étranger s'en sort avec sa voiture de sport saisie. 3 750 € d'amende et une interdiction de conduire en France et même jusqu'à 3 ans de prison qui peut lui arriver. Je trouve que c'est quand même cher payé pour 2 minutes d'adrénaline à plus de 300 km/h. Autant aller sur circuit pour ça. Et puis au moins c'est vrai que sur circuit ça évite de mettre la vie des autres automobilistes en danger aussi. On est d'accord. Enfin bref, encore une belle performance. Alors si vous êtes sur la route ce matin, soyez prudents. Prenez le temps, surtout avec le meilleur de la musique dans les oreilles. Juste avant votre horoscope, il y aura Christophe Maé, Culture Club. Et voici Jean-Louis Aubert pour être zen de bon matin sur RFM.

0: Les Pet Shop Boys sur RFM, et aujourd'hui c'est l'anniversaire de leur claviériste. Il s'appelle Chris Lowe, il a 67 ans. Il est 6h57.
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0: Dimanche 4 octobre 2026, c'est la fête des grands-pères aujourd'hui, mais c'est aussi la Saint-François d'Assise. On démarre par les béliers. Au footing dominical, vous doublez ce voisin crâneur. Il l'a bien mérité. Taureau, premier appareil à raclette sorti du placard, invitez vos amis. Les gémeaux, au grenier, une photo jaunie vous livre un indice précieux pour vous. Cancer, téléphonez à un proche, sa voix apaisera la semaine. Les lions, au brunch, vos anecdotes estivales feront sale comble, jouez-les. Vierge, ce cartable du lundi n'est pas prêt, vérifiez votre trousse. Balance, prolongez la grâce matinée à deux, les mots viendront après. Scorpion, une confidence glissée au marché, change votre regard sur quelqu'un. Sagittaire, partez au CEP, mais montrez le panier aux pharmaciens, c'est important ça. Capricorne, ce vieux vélo au garage vaut de l'or, vendez-le. Verseau, une idée folle surgira sous la douche, notez-la avant d'oublier. Et enfin les poissons, une situation délicate pourrait demander plus de lucidité dans la semaine qui vient. Ultra lucide, nous le sommes ce matin grâce au meilleur de la musique pour nous réveiller. Il y aura Superbus à venir, aussi Philippe Lelouch, Caroline Turbide pour toute l'actu people de la semaine. C'est dans un instant, dans le meilleur des réveils du week-end sur RFM.
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1: Il est 7h, un plaisir de commencer cette journée avec vous, là, dans le meilleur des réveils du week-end sur RFM. Avant d'écouter Janet Jackson, je vous propose Superbus sur RFM.

0: Oups. Une journée qui démarre de la meilleure des manières avec RFM. Il est 7h07. Dans un instant, à 7h15, ça sera la météo. Et puis, on écoutera aussi Coq Robin, Amel Bent dans la playlist du meilleur de la musique. Et puis, comme tous les matins, 6h-10h, on est en mode meilleur des réveils en place pour le week-end avec Philippe Lelouch, Caroline Turbide. Alors, il nous propose là toute l'actu qui a agité la planète People avec le chef du magazine. Voici Nicolas Petit, écoutez.
1: C'est notre rendez-vous people du vendredi, Caro, oui, avec Nicolas. Bonjour
2: Petit.
1: Nicolas.
2: Salut Nicolas, on est toujours ravis de t'accueillir pour les derniers scoops people, puisque tu es le chef des infos du magazine Voici. Qu'est-ce qui s'est passé cette semaine ou qu'est-ce qui se passe cette semaine?
3: Ah bah, salut Philippe, salut Caro. Cette semaine, les semaines suivent et se ressemblent. À la une de votre magazine Voici, la séparation de la princesse Charlotte Casiraghi et l'écrivain Nicolas Mathieu. La magie n'aura pas duré alors qu'on vous annonçait leur coup de foudre en 2024. Charlotte l'a quitté il y a peu, la famille de Monaco s'en est presque frotté les mains. Andrea, son frère, ne l'aimait pas du tout. Il ne le trouvait pas assez classe pour sa sœur. En clair, Nicolas n'était pas le bienvenu sur le rocher. En mai 2025, il avait carrément été relégué quelques mètres derrière Charlotte lors du Grand Prix de F1 de Monaco. Ce qu'il avait mal vécu et de son union avec l'écrivain restera Pépito, le teckel qu'ils avaient adopté. C'est Charlotte qui le garde. Et tant pis si Nicolas ressort de cette histoire avec un mal de chien. C'est à lire dans votre magazine Voici. Nous étions au procès de Lucie Bernardoni. Dans cette affaire, elle est accusée de violence volontaire par ascendant. L'ex-répétitrice de la Starac était présente, ainsi que Christophe Licata, son nouveau compagnon, venu la soutenir. À la barre, les mots lus par l'avocat Lily Bernardoni sont glaçants. Si tu avais agi comme une mère, on n'en serait pas là. C'est moi qui me fais frapper et c'est toi qui fais la victime. Arrête ta stratégie, ça ne marchera pas. Tu as peut-être fait un enfant que tu détestes. Lucie Bernardoni suggère alors une thérapie familiale. La juge approuve, mais la fille la refuse, ajoutant qu'elle ne souhaite pas renouer avec sa mère. Mais surprise, faute de greffier, le procès est finalement renvoyé à la date du 1er avril. Et enfin, dans Voici, 20 ans après avoir posé ses valises dans l'Hexagone, Natacha Saint-Pierre a officiellement obtenu la nationalité française en mai dernier. Sa demande de naturalisation effectuée l'année dernière a été une démarche très complexe, mais la chanteuse de 45 ans a tenu à préciser qu'elle n'avait bénéficié d'aucun traitement de faveur en raison de sa notoriété. Elle a fait la queue, comme tout le monde, et elle a passé toutes les épreuves, dont celle du français, de la culture française, le nombre de pièces qu'il y a au château de Versailles. À votre avis, combien il y a de pièces?
2: 537.
3: Non. 112. Non, 2300 pièces, 1944 fenêtres et plus de 63 000 mètres carrés de superficie. Bon boulot, Natacha Saint-Pierre.
2: Ah ouais,
4: bravo.
3: Voilà,
4: j'adore
3: les amis.
4: En plus.
1: Merci,
2: bravo,
1: Nicolas.
2: Nicolas Petit.
0: 6h10h, c'est le meilleur des réveils du week-end.

0: de bon matin à l'écoute d'RFM, il est 7h17 et la météo, deux départements sont en vigilance orange pluie inondation, il s'agit des Pyrénées-Orientales et de l'Aude. Département où il va y avoir pas mal d'orages hein, normalement ce matin, plus largement en majorité des nuages gris hein, sur le pays qui s'étend en diagonale du Pays Basque jusqu'à la Moselle, avec quelques pluies par endroit. Le soleil lui est quand même présent, par contre sur un bon quart nord-ouest et aussi à l'extrême est du pays, ça va de l'Alsace jusqu'à la Côte d'Azur. Les températures, elles sont actuellement comprises, c'est un peu frais, hein, entre 9 et 15 degrés sur la moitié nord et entre 11 et 20 degrés au sud. Cet après-midi, eh ben le soleil va gagner largement du terrain sur la grisaille. Les pluies et orages, par contre, vont continuer de persister tout le long des Pyrénées. Au meilleur de la journée, on attend des températures entre 19 et 26 degrés sur la moitié nord et entre 21 et 26 degrés au sud. Vous êtes bien sur la radio du meilleur de la musique et je peux vous dire que ça s'arrête jamais, encore moins quand il y a Rihanna. Rihanna, Don't Stop the Music à venir. Il y aura aussi Chumbawamba. C'est sur RFM. Bonjour.
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1: Bon dimanche avec RFM, avant de nous ouvrir l'appétit avec Philippe Lelouch et Caroline Turbide pour parler de nos plats préférés. On écoute Chumba Wamba et voici Rihanna sur RFM.

0: RFM, il est 7h31. Je vous prépare d'ici quelques instants Rémi Zéro ou encore Kim Wilde pour le meilleur de la musique. Et je me posais une question ce matin. Quel est votre plat préféré? Moi, je suis convaincu que notre plat préféré est en fait celui qui nous remémore des très bons souvenirs qu'on a vécu. Pour ma part, c'est les tomates farcies que me faisait ma grand-mère quand j'étais petit. Juste d'y penser, là, je salive. J'ai déjà l'eau à la bouche dès le matin. Et vous, est-ce que votre plat préféré est dans le top de ceux qu'on aime le plus en France? Et voici la réponse sur RFM avec Philippe Lelouch et Caroline Turbide.
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3: Ça, c'est un top qui va normalement nous parler à tous. Le top des plats préférés des Français.
4: J'adore ce genre d'infos. On va partir évidemment de celui qui plaît le moins, mais qui reste quand même dans les préférés des Français. Et puis dans un instant, vous saurez quel est le number one, le plat vraiment préféré des Français. Alors, on va peut-être pas tous les citer. En tout cas, sachez qu'en 10e position, il y a le cassoulet.
3: Génial.
4: La choucroute et la paella, ça se suit de très près. Voilà, donc ça c'est au rang 8, 9, 10. Paella, choucroute, cassoulet. Ensuite, si on avance un petit peu, le bœuf bourguignon.
5: Non.
4: Ah,
5: tu ne sautes pas le 7e.
4: Ah, je ne saute pas le 7e. Alors le 7e, c'est la quiche Lorraine.
5: Voilà.
3: Tu m'étonnes, Dieu. La quiche Lorraine.
4: Venant de Metz, il a très envie qu'évidemment on parle de la quiche Lorraine.
3: Le truc qu'on mange de plus en plus en surgelé d'ailleurs.
5: Non.
3: Il y en a pas. Il y a de plus en plus de quiche Lorraine surgelée ou dans les boulangeries, tu sais.
5: Hérétique.
3: Ouais.
4: Pas chez monsieur, ils sont. 6e position de plat préféré des Français, la blanquette de veau.
3: Oh, c'est bon ça.
4: Avec un petit riz là, c'est vrai que
3: c'est
4: sympa.
3: Bon, une blanquette.
4: Bœuf bourguignon, ça je suis assez fan. C'est en 5e position le bœuf bourguignon. Très surprenant, vous savez ce qui arrive en 4e position?
3: Non, c'est pas surprenant.
5: Non.
4: Moi j'adore ce plat parce qu'il est hyper familial. Franchement, tu peux prendre un truc là, tu peux laisser les raisins, tu peux prendre le bout de poulet, tu peux prendre de l'agneau. C'est le couscous. Non, mais c'est le couscous. Le couscous, c'est vrai que c'est quand même hyper sympathique. Manger un couscous en famille. 3e position, la pizza.
5: Oui.
4: Et alors après, ça se corse parce qu'on a les top 1 et top 2. Peut-être qu'avant ça, je vous demande, vous, quel est votre plat préféré au monde? Voilà.
3: Moi, c'est le steak au poivre avec des frites.
4: Steak au poivre pour le Louche.
3: Ah ouais.
6: Moi, c'est le thon à la catalane.
4: Ah ouais.
3: Ah ouais, c'est ton plat préféré.
6: Ah, j'adore ça.
3: Ah, c'est marrant.
4: Husson, la quiche.
5: Il y en a plein.
4: Vincent Richard.
3: Non, donne-lui, laisse-lui répondre. Laisse-le répondre quand même.
5: Non.
3: Il y en a plein, c'est quoi?
5: Mon plat préféré, c'est Vincent Richard.
3: Non, mais le premier en un.
5: Ah, choucroute, je pense.
3: Ah, choucroute.
5: Ah ouais. Choucroute, potée, les potées.
4: Ah ouais, non, mais lui, il est vraiment parti à l'est.
3: Ouais, bah, lui, il est à l'est. Ouais.
5: Non, mais potée, peu importe, auvergnat, ce que tu veux.
3: Vincent?
7: Alors, moi, j'aime une spécialité régionale qui s'appelle le pâté aux pommes de terre.
4: Ah ouais,
7: je
4: ne
7: sais pas si vous connaissez la tourte aux pommes de terre ou le pâté aux pommes de terre, c'est magnifique.
3: Mon ex-femme adorait ça, mais elle est du même coin que toi.
7: Voilà, c'est ça. Ouais, c'est ça.
4: Top 2, les amis, top 2 des plats préférés des Français. Et alors, je suis dedans, mais à fond, la raclette.
3: Oui, moi aussi, évidemment.
4: La raclette. Et en un, qu'est-ce que les Français préfèrent manger? Eh bien, c'est le poulet frites.
3: Ah ouais,
4: le poulet frites.
3: Oui, c'est pas surprenant.
4: Ouais. C'est rassurant, ça croustille, c'est bon.
3: C'est le plat du dimanche. Ah, voilà.
5: Mais si on résume, en fait, on aime tous les plats en même temps, presque.
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FM, 7h42, et ça y est, les vacances de la Toussaint approchent vraiment là de plus en plus. Hein. 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Hein. Je vous propose quelque chose de plus sucré, comme par exemple de la confiture sur une tartine qui sort du grille-pain. Pourquoi pas? C'est peut-être plus agréable. Avec votre horoscope là pour donner le ton de la journée et bien sûr le meilleur de la musique pour vous accompagner. Jennifer Lopez, Gérard Blanc et voici Dr Alban sur RFM.

0: FM, on est le dimanche 4 octobre 2026. C'est la fête des grands-pères aujourd'hui. Bonne fête à tous les papys. Il est 7h57.
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0: Et je précise aussi que c'est la Saint-François d'Assise. Pour l'horoscope, les béliers au footing dominical, vous doublez ce voisin crâneur, il l'a bien mérité. Taureau, premier appareil à raclette sorti du placard, invitez vos amis. Gémeaux, au grenier, une photo jaunie vous livre un indice précieux. Les cancers, téléphonez à un proche, sa voix apaisera la semaine. Lion, au brunch, vos anecdotes estivales feront salle comble, jouez-les. Vierge, ce cartable du lundi n'est pas prêt, vérifiez la trousse. Les balances, prolongez la grâce matinée à deux, les mots viendront ensuite. Scorpion, une confidence glissée au marché change votre regard sur quelqu'un. Sagittaire, partez au CEP, mais montrez le panier au pharmacien, c'est important. Hein. Capricorne, ce vieux vélo au garage vaut de l'or, vendez-le. Verseau, une idée folle surgira sous la douche, notez-la avant de l'oublier. Et enfin les poissons, une situation délicate pourrait demander plus de lucidité dans les semaines qui viennent. Un excellent moment en perspective, c'est avec Anastasia dans la playlist du meilleur de la musique. Elle sera suivie de près par Philippe Lelouch, Caroline Turbide pour sourire là dès le réveil sur RFM. Passez un bon dimanche.
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0: Il est 8h pile. Bienvenue dans le meilleur des réveils du week-end sur RFM. Dans moins de 10 minutes, on retrouve Philippe Lelouch, Caroline Turbide. Juste avant, on écoute Anastasia comme promis sur RFM.

0: 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Il est 8h07 pour la suite de la matinée, là dans le meilleur des réveils du week-end. Je vous propose la météo d'ici 10 minutes, Nathalie Cardone, Estelle pour le meilleur de la musique et puis pour sourire, évidemment, Philippe Lelouch, Caroline Turbide. Alors, il nous raconte l'histoire de cette Américaine qui a trouvé une faille pour exercer son business et c'est plutôt intelligent. Écoutez.
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3: Caro a trouvé une jeune femme pas bête du tout qui a trouvé un moyen de gagner sa vie.
4: Elle s'appelle Elena Vargas, elle habite à Orlando en Floride. On peut lui piquer sa petite idée parce qu'elle voulait vendre des glaces sur une petite carriole. On en voit beaucoup là-bas. Bon, c'est pas le truc qu'on fait à Paris de manière automatique, mais c'est vrai que là-bas, comme il fait tout le temps chaud, il y a plein de petites carrioles comme ça où on vend des glaces. Et elle voulait les vendre au personnel et aux visiteurs de l'hôpital local. Sauf que les emplacements coûtent hyper cher, donc elle s'est creusé la tête. Elle s'est dit, mais qu'est-ce que je pourrais trouver comme idée pour que ça ne me coûte pas cher. Elle a acheté juste un ticket de parking et elle s'est installée là où tout le monde gare sa voiture. Les affaires ont commencé à bien marcher, mais la direction a demandé qui l'avait autorisé à se garer là. La direction lui a expliqué que le stationnement d'un particulier ou d'un employé et l'exploitation d'une entreprise, c'était pas du tout la même chose et que là, en gros, ils étaient pas d'accord pour qu'elle stationne sur cette place-là. Bon, voilà. Donc, elle a dit que techniquement, sa carriole était un véhicule. Ça a duré quelques temps. Elle a trouvé finalement un meilleur endroit à l'extérieur après une sorte de deal avec la direction. Elle a tenté, Elena, et ça on peut pas lui enlever. Mais bon, ça n'a pas vraiment marché.
5: Bah c'est pas idiot hein, de faire passer une carriole pour une voiture. Tu me diras, moi je me fais bien passer pour un animateur radio.

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0: L'impression d'être en vacances à Cuba, juste en écoutant RFM ce matin, il est 8h16. Allez, on va quitter les Caraïbes pour rejoindre la météo chez nous. Il y a deux départements qui sont en vigilance orange, pluie, inondation. Il s'agit des Pyrénées-Orientales et de l'Aude. On va y avoir pas mal d'orages hein, ce matin dans ce secteur. Plus largement, en majorité des nuages gris et quelques gouttes de pluie s'étendent en diagonale sur le pays du Pays Basque, justement, jusqu'à la Moselle. Le soleil, lui, est présent sur un bon quart nord-ouest et à l'extrême est du pays, de l'Alsace à la Côte d'Azur. Les températures dans la matinée, il va faire 15 degrés à Brest et Amiens, 16 à Strasbourg, 18 à Paris, Auxerre et La Rochelle, 19 degrés à Bourges et Montélimar, 20 à Bordeaux et Toulouse et 24 degrés à Ajaccio. Cet après-midi, le soleil gagne largement du terrain sur la grisaille. Les pluies par contre et orages vont persister le long des Pyrénées et au meilleur de la journée, on attend en température entre 19 et 26 degrés sur la moitié nord et entre 20 et 26 degrés au sud. Vous écoutez la seule et unique radio du meilleur de la musique, c'est RFM avec Lady Gaga dans un instant. En plus de Lady Gaga, j'ajoute Pascal Obispo à la playlist. C'est sur RFM, bon début de journée.
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1: Sur RFM, je suis heureux de partager ce dimanche matin avec vous, ça fait du bien. On a rendez-vous là avec Philippe Lelouch et Caroline Turbide d'ici 8h30. Juste avant, on va écouter Pascal Obispo. Et voici Lady Gaga, c'est sur RFM.

0: bonne humeur et du meilleur de la musique à venir avec Europe ou encore Shakira. Et dans les bonnes habitudes, c'est de se réveiller tous les jours de la semaine avec le meilleur des réveils de 6h à 10h. Ce matin, en mode week-end, Philippe Lelouch et Caroline Turbide se sont baladés sur les réseaux sociaux et ils ont trouvé un jeune papa qui a découvert, je crois, le plus grand secret de l'histoire de la famille. C'est que les grands-parents sont souvent plus sympas avec les petits-enfants qu'avec leurs propres enfants à l'époque. Oh que oui.
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2: Alors, vous avez dû vous en rendre compte quand même, mais nos parents ont été un chouï plus durs avec nous qu'ils le sont avec nos petits-enfants.
3: Ah hein, oui, c'est mignon. D'ailleurs, les enfants le savent, hein, quand ils vont chez leurs grands-parents, c'est un peu la fiesta. C'est résumé par Fosco. C'est un jeune papa. Alors, on peut dire qu'il ne dit que la vérité. Écoutez.
4: Ok, top 5 des phrases que mes parents ont dit à mes enfants cet été et que j'avais jamais entendu moi petit. Numéro 1, elle la force pas à manger si elle aime pas. Je suis déjà resté toute une après-midi à table parce que je finissais pas mon assiette. J'ai appris l'existence et la mort de petits Somaliens parce qu'a priori je finissais pas.
5: J'ai caché un bout de steak dans ma poche pour le jeter à l'école.
4: Laisse-les dormir, elles sont en vacances. Mon père en vacances, il arrivait à 8h du mat, il faisait une descente de la bac, il ouvrait les volets. Je m'embrouillais avec mon daron à 8h du mat à l'époque. Là il est fort, après un énième cadeau, quand on aime, on ne compte pas. Bordel, qu'est-ce qu'on comptait quand j'étais petit? On faisait que compter. Ah, c'est pas Rothschild ici. On avait 8 piges, on pensait aux charges de la copro. Bah, la force pas si elle veut pas faire de bisous. J'ai embrassé toutes mes tantes depuis ma plus tendre enfance, celle qui pique, celle qui bave. Ouais, je me prenais des coups de pression.
2: C'est vrai, ça.
3: C'est vrai, non? Bon, après, c'est ça qui est magique aussi.
2: Moi, j'avais un tonton, il s'appelait Tonton Riri. C'était insupportable d'aller l'embrasser. On était obligé. C'est horrible quand t'es gosse et que tu veux pas, et on te force. Non, mais moi, la dernière fois, j'ai dit, j'entends ma mère avec mes enfants. Je lui dis, mais pourquoi t'as pas été comme ça avec moi? Elle me regarde, et du coup, je me sens tellement coupable, je vais ranger ma chambre.
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0: 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Alors non, comme pas tout de suite, parce que là c'est Grégory Lemarchal. Mais peut-être qu'il y aura Stevie Wonder après. J'aperçois aussi Nathalie Imbruglia. Et sans oublier votre horoscope dans le meilleur des réveils du week-end. Sur RFM, il est 8h43.
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0: Bon dimanche 4 octobre à l'écoute d'RFM. Bonne fête au grand-père aussi. Et puis c'est la Saint-François d'Assise. Voici votre programme astral à 8h52.
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0: On démarre par les béliers au footing dominical. Doublez ce voisin crâneur, il l'a bien mérité. Taureau, premier appareil à raclette sorti du placard, invitez vos amis. Les gémeaux, au grenier, une photo jaunie vous livre un indice très précieux pour vous. Cancer, téléphonez à un proche, sa voix apaisera la semaine. Lion, au brunch, vos anecdotes estivales feront sale comble, jouez-les. Vierge, ce cartable de lundi n'est pas prêt, vérifiez la trousse. Les balances, prolongez la grasse matinée à deux, les mots viendront après. Scorpion, une confidence glissée au marché change votre regard sur quelqu'un. Sagittaire, partez au CEP mais montrez votre panier au pharmacien, c'est important. Capricorne, ce vieux vélo au garage vaut de l'or, vendez-le. Verseau, une idée folle surgira sous la douche, notez-la avant de l'oublier. Et enfin les poissons, une situation délicate pourrait demander plus de lucidité que les semaines qui viennent. C'est le meilleur des réveils du week-end sur RFM avec Madonna qu'on écoute dans un instant. La reine de la pop qui sera suivie du roi et de la reine de la bonne humeur, j'ai nommé Philippe Lelouch, Caroline Turbide. Ils vont nous compiler dans un instant toutes les expressions de grand-mère. Allez, à tout de suite sur RFM.
2: Je suis obligé de vous dire ce qui se passe hors antenne. Caro pense qu'elle s'est faite frauder.
3: Oui.
2: Parce qu'elle a reçu une facture d'un magasin de bricolage.
3: Exactement, dans laquelle je n'ai jamais mis les pieds, vous imaginez bien.
2: Mais alors, c'est avec sa carte. Sa carte de fidélité et c'est livré chez elle. C'est-à-dire qu'elle a trouvé un hacker qui est vraiment sympa, qui lui achète des trucs dans des boutiques de bricolage.
4: Il fait ses courses.
2: Et il lui envoie chez elle faire la maline.
4: C'est le voleur le plus nul.
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0: RFM, profitez de ce dimanche matin en toute détente. Il est 9h au menu ce matin. Gilbert Montagné pour danser encore plus. Voici Madonna sur RFM.

0: Comme une envie de faire la fête ce matin, à l'écoute d'RFM, de danser, de profiter, je peux vous dire que ça va continuer puisqu'il y aura la météo là d'ici moins de 10 minutes. Juste avant, on écoutera Tina Turner ou encore Teddy Swims. Il est 9h07 et dans le meilleur des réveils du week-end, on retrouve Philippe Lelouch, Caroline Iturbide. Alors, ils ont décidé de remettre à la mode les expressions de nos grands-mères. Moi, je me souviens, la mienne disait toujours propre comme un sous-neuf. Et vous, vous vous souvenez d'une expression particulière?
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2: Il m'a dit dans le cas, j'étais totalement censuré. Oui. Parce que j'adore. Mais... Alors que franchement, j'étais en train de monter mon beau grain de voix à 7h du matin.
3: Si je peux me permettre.
2: Je vais le refaire.
3: Non, c'est parce que j'ai senti qu'il y avait des fausses notes qui allaient arriver. Je préfère rester sur les premières.
2: Ebony and Ivory.
3: Eh ben voilà. Je regrette pas, tu vois.
2: Voilà. À une compile des expressions de grand-mère, c'est ce qui nous attend maintenant.
4: Oui, j'ai retrouvé des vieilles expressions de grand-mère parce qu'en fait, je me baladais dans la rue et puis j'ai entendu une petite mamie dire ça à ses enfants ou à ses petits-enfants et je me suis dit, bah tiens, c'est vrai que c'est des trucs qu'on entendait tout le temps. Par exemple, il fait frisquet, mais il y a un chandail. Chandail. Totalement disparu de.
5: Chandail, on dirait un prénom masculin.
2: Ouais, ouais.
5: Chandail, Isabeau, venez.
2: Bah, liquette, hein. Liquette, soquette.
5: Ouais, soquette.
2: T'as des soquettes? Voilà, c'est pareil, c'est des fois qu'on disparu.
4: Moi, elle me disait tout le temps, c'est pour la cinglinglin.
5: Oh.
4: Tu sais, on faisait jamais les trucs assez vite. C'est pour la cinglinglin. Mmh. Donc ça, c'était très, très expression de grand-mère.
5: Redis-le.
4: C'est pour la cinglinglin.
2: Glinglin. Ouais.
4: Alors, ça, c'est un truc, et ma mère l'a repris, et ce mot, c'est vraiment un truc de génération. Ma fille, t'es vraiment mal fagotée.
2: Ah ouais, alors ça, fagotée, c'est terrible.
3: Ça veut dire quoi, ça?
2: Mal habillée.
4: Ah, ouais.
3: D'accord.
2: T'es mal fagotée.
3: Ah bah, je vois pas le problème.
5: Il n'y a pas aussi, t'es habillée comme un las de pique ou je sais pas quoi.
2: Oui, si.
4: Ah, coiffé comme as de pique.
2: Coiffé comme as de pique,
5: t'as raison.
4: Qu'est-ce qu'il pouvait nous dire aussi?
2: Tu files un mauvais côté.
4: Ah ouais, tu files un mauvais côté. Bon, ça m'a coûté 3 francs 6 sous. 3 francs 6 sous, c'était trop mignon. Il y avait quoi d'autre?
2: Elle l'a vu le loup.
4: Ah ouais, elle a vu le loup,
2: elle
4: celle-là.
2: Elle a vu le loup, celle-là.
4: Voilà.
3: Mais pas qu'une fois.
2: Ouais. Eh ouais.
4: Il y avait toujours un petit celle-là, tu sais, assez méprisant derrière. Et il y avait aussi le sur les noms de famille là qu'on n'arrivait pas à prononcer.
5: Un nom à coucher dehors.
4: Ouais, c'est un nom à coucher dehors. J'ai vraiment envie de réhabiliter ces vieilles expressions.
5: Un nom à coucher dehors avec un billet de logement.
2: Ma grand-mère disait qu'un billet de logement. Je ne connaissais pas ça.
5: Je ne sais même pas ce que c'est un billet de logement.
2: Et l'autre, t'as faim? Eh ben, c'est une bonne maladie.
5: Ah oui.
2: Oh, ben ça.
3: C'est mignon. Là.
4: Tu files un mauvais coton. Ouais.
3: Tu vas savoir pourquoi tu pleures.
2: Ça, on rentre là-dedans. Ouais. Parce que moi, mon père, il avait une cause qui m'exaspérait. Qu'est-ce qu'on fait ce soir? On va au Lion d'Or. Alors, c'est quoi? Alors, au début, tu marches. C'est quoi Lion d'Or? Le lit où on dort.
4: Mmh.
2: Oh. Ah, au Lion d'Or. Et moi, je me disais, oh, c'est quoi ça?
5: Ouais.
2: C'est un film? C'est un truc? Non, on va au lit où on dort. Voilà, on faisait ça. C'était exaspérant. Allez.
4: La génération de Lucas, c'est pas tout à fait ça. Hein.
3: Non,
4: parce que même
3: non.
4: À vos grands-parents, vous lui dites frérot, quoi.
3: Non, mais
4: T'es gênant, frérot.
3: Ouais, ça va pas.
2: Il dira ça à sa petite fille, t'es gênante. Mais...
3: Enfin, si je dis t'es gênant à mon papy, j'en prends une, hein, même à 25 ans.
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0: Vous êtes bien sur la radio du meilleur de la musique, c'est RFM, il est 9h17, on passe à la météo. Deux départements sont en vigilance orange, pluie, inondation, il s'agit des Pyrénées-Orientales et de l'Aude, où il va y avoir pas mal d'orages ce matin sur ces deux départements. Plus largement, une majorité de nuages gris et également quelques averses par endroit qui s'étendent en diagonale du Pays Basque jusqu'à la Moselle. Le soleil, parlons-en, il est présent ce matin sur un bon quart nord-ouest et aussi à l'extrême est du pays, de l'Alsace à la Côte d'Azur. Les températures dans la matinée, elles sont comprises entre 15 et 19 degrés sur la moitié nord et entre 15 et 23 degrés au sud. Cet après-midi, le soleil justement, il gagne du terrain sur la grisaille. Par contre, les pluies et orages vont persister tout le long des Pyrénées et au meilleur de la journée, on attend 21 degrés en minimale à Caen, 22 degrés à Lille, Annecy et Tarbes, 23 degrés à Belfort et Montpellier, 24 à Paris et Rennes, 25 degrés au Mans, Dijon et Nice et la maximale 26 degrés à Bastia. Vous avez bien fait de choisir la radio du meilleur de la musique ce matin parce qu'on va retrouver Nelly Furtado à suivre. Et histoire de varier le meilleur de la musique, j'ajoute aussi REM à la playlist. Passe un très bon début de journée sur RFM.
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0: présente Tastes Like Summer sur RFM.
1: Bonne matinée avec RFM dans le meilleur des réveils du week-end. Philippe Lelouch, Caroline et Turbide vont nous parler du champion de la semaine là dans moins de 10 minutes. Juste avant, on écoute Céline Dion, REM et voici Nelly Furtado comme promis. C'est sur RFM, passez un bon dimanche.

0: Elle a fait son 10e concert à Paris hier soir, Céline Dion sur RFM. 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Hein. 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Dans un instant, sur la radio du meilleur de la musique, on écoutera Alanis Morissette. Il y aura un duo aussi, Lily Allen et Ours. Et puis Kool & The Gang. Et d'abord, eh ben vous retrouverez toute l'équipe du meilleur des réveils demain matin en direct. Ils sont de retour dès 6h et jusqu'à 10h. Mais pour refermer ce meilleur des réveils du week-end, on retrouve maintenant Philippe Lelouch, Caroline Turbide. Et ils nous présentent l'erreur la plus bête faite par ce héros, et vraiment ça promet. Hein.
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3: Alors, vous le savez, hein, quand on se met en arrêt maladie, il ne faut pas faire le fou. Hein. On ne peut pas être foufouillou hein, quand on a un arrêt maladie. Et pourtant, certains font quand même n'importe nawak.
4: Oui, alors, ça sera arrivé chez nous en France. Peut-être ça peut passer tu sais, entre les mailles du filet, mais en Allemagne, ça rigole pas du tout. Il y a un employé qui s'est mis en arrêt maladie pour une bronchite, mais il a décidé quand même de se rendre dans une boîte de nuit à Hanovre comme DJ pour mixer le temps d'une soirée.
3: Ah oui, bien sûr.
4: Écoute,
3: bah, voilà.
4: Je vais te dire... J'y vais, je tente. Et malheureusement pour lui, son patron se trouvait également dans la boîte. Il l'a immédiatement reconnu
3: génial.
4: Derrière les platines. Tu vois, il a un peu la tête de Lucas d'ailleurs. Et forcément, alors là, l'employé, ça n'a fait ni une ni deux. Il a été licencié pour faute grave.
3: Bah
4: l'employé
3: oui.
4: a contesté son licenciement. Il affirme qu'il avait commis aucune faute. L'avocat de son employeur a estimé qu'il était incompatible de travailler en boîte de nuit pendant un arrêt maladie et notamment pour une bronchite. Et l'historique de ChatGPT, figurez-vous, de l'employé a été découvert sur son ordinateur professionnel. Il a même demandé à ChatGPT comment réagir. Non mais imaginez, comment réagir si jamais il croisait son patron en boîte de nuit.
3: Ouais, c'est le mec, et ben, parfait. Parfait, il avait anticipé. Transfert d'énergie. Et si ça m'arrivait, ben, ça t'arrive. Voilà. Et tu te rends compte que ce mec-là, il a contesté son licenciement.
5: Ouais.
3: C'est-à-dire que le mec se fait piquer avec les doigts dans le pot de confiture, il dit c'est pas mes doigts, quoi. C'est

0: RFM, vous avez bien raison, si vous faites plaisir ce matin avec une petite viennoiserie au petit-déj, alors juste faites attention au prix, un croissant ça coûte environ dans les 1,30€, pas les 1 700€. Oui, vous avez bien entendu, une mamie en Suisse s'est trompée au moment de payer son croissant du dimanche, elle paye par carte et tape directement son code, alors que la machine lui demandait le montant du pourboire. Vous voyez la boulette arriver? Eh ben oui, elle a pas fait attention, elle a tapé le code 1612 en franc suisse qui fait environ 1 700€, ce qui fait un très très très beau pourboire pour juste un croissant, ça c'est sûr. Tout aussi généreux. Allez, je vous laisse en pourboire. Le meilleur de la musique, c'est pour moi, c'est cadeau. Le collectif Lady à venir. Il y aura aussi les Innocents dans un court instant. C'est sur RFM. Très bon dimanche.
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Chère FM, j'adore le dimanche. Vous savez pourquoi? Et bien parce que c'est la seule journée de la semaine qu'on peut passer entièrement en jogging, mais aussi à l'inverse, le seul moment où on peut faire un déjeuner de 4 heures avec 2 heures d'apéro, et c'est tout à fait normal, ça c'est bien. Pour préparer cette journée magnifique, voici Bandolero sur RFM.

RFM, c'est vrai que dans la vie, on peut se lancer des défis bizarres parfois. Je pense notamment aux runners qui se lancent dans l'aventure du marathon. Alors vraiment bravo. Faut une sacrée volonté sportive pour courir pendant plus de 42 km. Mais pour certains, ce défi n'est pas assez. Comme pour notre champion allemand qui s'est ajouté une petite difficulté. Il a bouclé le marathon de Berlin, mais pas avec des baskets aux pieds. Hein. Avec des crocs, ouais, les gros sabots en plastique. Et le pire, eh ben, c'est qu'il a fait un temps plus qu'honorable puisqu'il le boucle en 2h30. C'est beau. Franchement, quelle force. Magnifique. Justement, pour faire le plein de force et se dépasser ce matin, on va écouter Gwen Stefani dans un instant. Gwen Stefani, The Sweet Escape. J'ajoute en plus Phil Collins et Christophe Maé pour la bonne humeur. Vous êtes bien sur RFM.

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1: La matinée continue à l'écoute d'RFM dans toute la France et même dans le monde entier hein, si vous écoutez avec notre appli RFM gratuite. Je vous propose Christophe Maé à venir, Phil Collins et voici Gwen Stefani sur RFM.

Vous avez de la chance ce dimanche d'écouter RFM, puisqu'ici vous profitez des tubes en boucle, hein, le meilleur de la musique, toujours plus varié, avec l'héritage Mitsuko à venir, Michael Jackson, et voici Duffy sur RFM. 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

0: Allez, écoutez RFM, ça y est, il est l'heure. D'ici quelques instants, de retrouver Bernard Montiel pour son interview du dimanche. Il reçoit à partir de 11h Grand Corps Malade pour parler de son nouvel album Voir la mer et de sa tournée dans tout le pays qui démarre en début d'année prochaine. De mon côté, je vous souhaite de passer un très bon dimanche et je vous retrouve la semaine prochaine pour un nouveau meilleur des réveils du week-end dès 6h du matin. C'était Mehdi Mansouri, très bon dimanche à vous et à samedi prochain. Salut!
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0: Chers amis, bonjour. Quel plaisir de vous accueillir en ce dimanche sur RFM. Je reçois un artiste immense. Il n'est pas que par la taille, parce que comme il aime bien parler de sa taille. Combien tu fais, grand corps malade?
1: 1m93.
0: 1m93, voilà. 1m74. Tu penses bien que ça me fait une impression terrible. Bonjour, cher Fabien.
1: Bonjour,
0: on est très heureux de t'accueillir. Un très bel album qui est sorti il y a déjà quelques jours. Voir la mer. C'est le 9e album, 16 titres inédits. Alors, on va en parler, évidemment. On va en écouter des extraits et des chansons en longueur, évidemment, puisque l'album est sorti, on peut le faire. Et on va parler de plein de choses avec toi, parce que tu as tellement de grandes participations, là aussi, des duos, et puis tous les thèmes que tu abordes. J'étais très touché. Alors, j'ai essayé de faire un peu comme toi, qui est un maître des mots, que toi qui es très fort, qui jongle avec les mots d'une façon tellement poétique et tout. Alors, moi, je ne suis pas poète, mais j'ai écrit quelques lignes sur toi. Tu veux bien les entendre ?
1: Avec plaisir.
0: Grand Corps Malade a fait du slam une poésie populaire, vivante et profondément humaine. Avec une langue simple mais ciselée, tu transformes les petits moments de la vie en textes d'une grande beauté. Souvent tendre, lucide et très engagé aussi quand la nécessité l'impose. Tes mots racontent nos émotions, nos fragilités, nos espoirs et notre société avec cette capacité rare à toucher chacun sans jamais donner de leçons.
1: Ben merci beaucoup.
0: Ça te plaît ?
1: Ben ça me plaît beaucoup, je prends avec plaisir.
0: Alors tu vous dites, alors moi j'étais chez moi tranquille, je me dis attends, tu reçois Grand Corps Malade, tu as la prétention de faire un texte en son honneur, je me dis comment je vais tourner ça ?
1: En tout cas c'est très flatteur, en tout cas merci beaucoup.
0: C'est très gentil à toi. Allez, Grand Corps Malade est notre invité pendant une petite heure, on est très heureux de l'accueillir et voici tout de suite le duo avec Stiletto, ça s'appelle Le Prochain Rêve. 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
1: Grand Corps Malade est notre invité, cher Fabien, on vient d'écouter le prochain rêve. Qu'est-ce que tu as envie de dire sur ce duo d'abord avec Stiletto? Pourquoi Stiletto et pourquoi le prochain rêve? Une envie ou un besoin?
2: Eh ben, justement, j'aimais ce thème de quand il t'arrive quelque chose d'extraordinaire, une espèce de consécration, et notamment quand c'est la première fois que ça t'arrive, et je pensais donc du coup à des jeunes artistes, et je me suis dit, tiens, j'aimerais bien savoir ce qu'elles ont ou ce qu'ils ont en tête, ces jeunes artistes, quand ils ont cette première consécration. Donc c'est pour ça que j'ai proposé ce thème à Stiletto, Laure, qui venait d'avoir un premier gros succès, une première grande tournée, et je lui dis, qu'est-ce que tu penses de ce thème? Elle m'a dit, mais je suis en plein dedans. C'est-à-dire le moment, la petite réflexion, le petit vertige après tant de réussite, c'est quoi le prochain projet, c'est quoi le prochain rêve? Donc du coup, j'ai écrit cette chanson pour elle et avec elle, et puis voilà, c'est devenu ce petit titre vraiment très... Ben, ça groove bien, il est sorti avant l'été, on l'a pas mal entendu à la radio, et Stiletto est génial.
1: Elle est absolument géniale.
2: Elle avait déjà bossé avec mon pote Ben Mazuet, donc du coup, j'en avais entendu que des bons échos.
1: L'homme qui court sur scène, ouais, je l'appelle comme ça, moi.
2: Donc voilà, c'est un morceau que j'aime beaucoup, et j'aime beaucoup Stiletto.
1: Oui, tu as bien raison. En tout cas, la chanson est magnifique, mais c'est marrant, quand on écoute tout ton album, on sent aussi de la nostalgie, évidemment. Il y a toujours des traces de nostalgie chez toi.
2: Ouais, je suis un vrai nostalgique.
1: C'est vrai, mais comment tu l'interprètes? Pour toi, la définition de la nostalgie, c'est quoi, en fait?
2: C'est difficile à dire. Hein.
1: La fiancée des bons souvenirs qu'on éclaire à la bougie.
2: Ouais, ça c'est ce que je dis dans la première chanson qui s'appelle « J'en ai pas encore fini ». Oui, c'est la fiancée des bons souvenirs qu'on éclaire à la bougie. La nostalgie, c'est cette petite lumière quelque part dans un coin de cerveau. Mais moi, j'ai la chance que cette nostalgie, elle ne me plombe pas. C'est pas une nostalgie qui me dit « Ah, c'était mieux avant » et qui
1: elle
2: m'empêche d'avancer. Elle me nourrit. Elle me nourrit pour aller me créer d'autres bons moments dont je serai nostalgique encore plus tard.
1: Moi, j'aime la nostalgie aussi. Victor Hugo disait la mélancolie, ce qui est très proche de la nostalgie.
2: Ouais, c'est vrai.
1: C'est vrai, hein,
2: ouais,
1: je voulais dire.
2: C'est très proche.
1: Très proche. C'est le bonheur d'être triste. Et c'est vrai qu'il y a quelque chose de très fort, c'est dans son bouquin Les Travailleurs de la Mer.
2: Oui, c'est vrai, ça me fait penser, tu sais, quand tu vas pas très bien, que t'as un coup de blues, et tu fais tout pour enfoncer le clou.
1: Oui.
2: Tu vas te mettre une musique triste, oui. Tu vas regarder par la fenêtre quand il pleut, tu vois, c'est ça, le bonheur d'être triste.
1: Tu me rassures, je suis normal alors.
2: Ouais,
1: on est tous comme ça. Grand Corps Malade est avec nous, Fabien. Le nouvel album Voir la Mer, qui est sorti il y a quelques jours, on est très heureux de t'accueillir avec 16 titres inédits. Je te propose Renaud. Renaud, c'est ton pote aussi, tu adores.
2: Oui, j'adore.
1: Et une chanson que tu aimes qui date de 1985. Mistral gagnant, c'est sur RFM.
2: C'est la plus belle.

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0: Grand Corbalet est avec nous pour son nouvel album Voir la mer qui est sorti il y a quelques jours. Je suis très heureux de t'accueillir, tu le sais, parce que quand j'écoute tes textes et je conseille tout le monde, il n'y a pas que la musique. Alors c'est vrai qu'au niveau musical, dans cet album, c'est très curieux, tu as mélangé tous les styles. Il y a du rap, il y a du funk, il y a du disco.
1: Il y a un disco à un moment. Ouais, c'est ça. C'est un morceau qui s'appelle Je sais pas faire sans toi. Imagine très très bien sur scène. On va terminer les concerts de manière festive. Mais moi j'ai toujours aimé les albums variés au niveau des thèmes et du coup variés au niveau musical. Comme ça, j'aime qu'un album il reflète la vie. Et la vie, bah, le matin, t'as un peu l'air grave, t'es pas bien, t'es un peu le blues. Et puis l'après-midi, t'es de bonne humeur. Et le lendemain, c'est encore autre chose. Et ben voilà, bah, cet album, c'est ça. Il y a plein d'humeurs différentes. Il y a des textes graves, des textes un peu durs. Il y a des textes beaucoup plus légers. Il y a des textes drôles. Je m'amuse dans une chanson, par exemple, qui s'appelle Je ne changerai rien. C'est vraiment la chanson, la journée catastrophe où il m'arrive que des merdes du début à la fin. Et finalement, c'est une petite chanson d'amour où je dis, mais bon, tant que ce soir tu me prends la main, je ne changerai rien.
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0: J'ai adoré cette chanson parce que c'est le quotidien du petit déj juste après l'alarme.
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0: si
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0: c'est
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1: froide.
0: Si t'es là. Moi, je trouve que c'était une jolie déclaration d'amour aussi.
1: C'est ça. Hein? C'est, même dans les moments durs, et là, c'est une journée anecdotique, mais il n'y a plein que des galères. Et ben voilà, si ce soir tu me prends ma main, je ne changerai rien. Évidemment, tant que ma compagne est là, tout va bien.
0: Alors, il y a une autre chanson qui m'a fait rire aussi. Franchement, je me dis, où il va là? Drôle de lettre. Alors, je n'avais pas compris au départ. Bon, très vite, on comprend. Hein.
1: C'est voulu au départ. On a l'impression que je parle à une femme, visiblement, où on ne s'est quitté pas en bon terme.
0: Voilà. Et là, écoutez, ça m'a beaucoup amusé.
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0: Oui, alors ça, c'est une drôle de lettre d'amour. T'es vache, hein, moi, tu fais la gueule du dimanche au dimanche. Je n'ai même pas le cœur lourd. C'est une lettre d'amour, donc.
1: C'est une lettre d'amour. Alors, on comprend que j'écris. Voilà, on pense que j'écris à une femme.
0: Au début, oui.
1: Visiblement à une ex. Et que, visiblement, je suis très content d'avoir quitté. Et je lui dis quand même, je fais le mec qui te calcule pas, mais tu te doutes bien que je te regarde en coin, je me prends des nouvelles de toi en cachette. Et bon, et autant le troisième couplet, je spoil un peu, mais on comprend que finalement, j'écris et je parle à la France. Parce que j'ai eu la possibilité et le privilège d'avoir vécu un an à Montréal en famille.
0: Oh ben ça.
1: Et du coup, voilà, je critique un peu la France en disant qu'il y a plein de choses qui m'énervent chez elle. Et évidemment, dans le troisième couplet, ça reste une lettre d'amour. Je dis qu'évidemment, je vais revenir très vite parce que j'aime mon pays. Et c'est bien parce que je l'aime que je suis exigeant et que je lui reproche des choses. Mais en tout cas, c'est mon pays et voilà. Et je vais revenir. Et je suis revenu.
0: On va revenir avec un duo qui date de l'album de Mesdames. Un très très bel album que tu avais réalisé en 2020. Aux côtés de Louane, s'appelle Derrière le brouillard, qui est une pure merveille, il faut quand même le dire.
1: Merci.
0: Grand Corps Malade sur RFM.
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1: Voir la mer, c'est le nouvel album de Grand Corps Malade. Alors on évoque un peu les titres, presque tous un par un. On peut pas tous les faire, mais j'ai tellement souri, ri, ému. Tu parles aussi beaucoup de la famille. Tu viens d'évoquer il y a quelques instants Montréal. Ça a été très important pour toi. Je crois que tu es resté 12 mois. On va en reparler parce qu'il y a plusieurs titres qui évoquent
2: plus
1: Montréal.
2: Ou moins liés à Montréal.
1: Oui, il y a l'hiver, hein, je sais.
2: Il y a l'hiver en duo avec Cœur de Pirate.
1: Mais évidemment, Cœur de Pirate.
2: Évidemment, la Montréalaise.
1: Et oui.
2: Et puis il y a une chanson qui s'appelle Une Mélodie.
1: Une Mélodie.
2: Qui parle
1: vraiment
2: de la ville de Montréal.
1: Voilà, alors je vais lui demander pourquoi à ce point, cela dit, il le dit dans la chanson, mais pourquoi il a voulu partir, pourquoi il a eu besoin de ce break aussi, de partir à Montréal, qui est une ville merveilleuse, c'est... tout à l'heure.
2: Ah, ok.
1: Hein, Fabien, tout à l'heure.
2: Très bien.
1: Parce que là, pour le moment, c'est la pause publicitaire sur RFM et on retrouve Grand Corps Malade sur RFM en ce dimanche.
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1: Vous êtes bien sur RFM en ce dimanche en compagnie de Grand Corps Malade pour la sortie de son nouvel album il y a quelques jours, Voir la mer, qui est absolument magnifique, mais comme à chaque fois. Dis-moi, ça fait 20 ans maintenant, non?
2: Eh ben c'est ça, ouais.
1: Oui, c'est
2: le
1: ça,
2: premier,
1: oui.
2: C'est ça. Le premier album, c'était en 2006. Ouais. Si j'ai bien compté, on est en 2026, ça fait 20 ans.
1: Exactement, voilà. Et là, tu nous proposes encore 7 titres inédits qui sont tous à savourer, à écouter précisément les mots et tout ça. Quelle merveille. Mais on sent aussi dans certains titres qu'il y a des doutes. Tu te demandes le fait de repartir. Est-ce que je vais trouver les mots? Est-ce que je vais être inspiré? Ça, c'est le propre de l'artiste, j'ai l'impression, qui à chaque fois doute de lui. C'est le doute. Tu es dans le doute.
2: Ouais, et c'est un peu comme la nostalgie. Je disais que la nostalgie ne m'empêche pas d'avancer. Le doute, c'est pareil. C'est pas un doute qui me tétanise et qui fait que je suis plus créatif. Au contraire, j'ai l'impression que le doute, il me stimule. Et je pense que d'avoir des doutes, ouais, c'est même plutôt bénéfique pour l'inspiration. Et du coup, c'est bien de se remettre en question, de se poser des questions, mais ça ne m'empêche pas d'avancer.
1: Tu te poses beaucoup de questions et tu nous en poses aussi beaucoup, du coup, grâce à toi. Et puis tu évoques aussi tes origines, enfin, les traces, il y avait banlieue.
2: Mmh, ouais, bien sûr.
1: Hein, c'est banlieue.
2: C'est un morceau avec le rappeur qui s'appelle SDM.
1: Évidemment.
2: Et un morceau avec une musique à la fois un peu d'Ennio Morricone, un peu de cordes aznavouriennes, oui. et un tempo un peu rap comme ça. C'est un morceau que j'aime beaucoup, qui parle des traces indélébiles d'avoir grandi en banlieue.
1: On écoute.
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1: Voilà SDM, ce sont des textes toujours très spontanés. Il est vraiment incroyable, allégorique même. Hein. Il est fort aussi, il est très fort dans la mélodie, ce garçon-là, SDM.
2: Ouais,
1: SDM, j'ai écouté pas mal de titres de.
2: Ouais, j'avais envie d'un morceau avec un rappeur, mais pas forcément de ma génération. J'avais déjà fait Kerry James, Oxmo Puccino. Et là, du coup, il y a aussi beaucoup de talent dans la nouvelle génération et SDM en fait partie.
1: Et effectivement, tu vois, l'idée d'avoir mis un peu la musique à la Ennio Morricone, comme tu dis derrière, qu'on entend bien, effectivement, il y a un côté cinématographique, c'est-à-dire une autre vie, une autre aventure. Un film, quoi.
2: Un
1: autre film que tu as connu. Magnifique. Grand Corps Malade est avec vous. Fabien est avec nous. En continuant avec un duo de Kimber Rose aussi, qui a été un énorme succès. Nos plus belles années, magnifique. C'est sur RFM, réédition de l'album Mesdames.

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2: Voir la mer, c'est le nouvel album de Grand Corps Malade, notre invité aujourd'hui en ce dimanche. Je te propose un blind test, tu connais cette émission, tu nous as fait le privilège de venir, blind test. Alors évidemment, tu me connais, mes blind tests, c'est archi facile, c'est pour toi, c'est cadeau. C'est cadeau. Allez, un premier titre à découvrir.
3: Oh, ça, c'est du Brassens.
2: Ben oui, la guitare.
3: Ah, non, c'est lequel?
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3: C'est les trompettes de la renommée.
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2: Alors, tu sais quoi, j'ai proposé un truc. Tu peux refuser. Si tu refuses, je peux couper, on t'inquiète pas.
3: Ouais, ça marche.
2: Tu vas voir, j'ai eu l'idée, en écoutant ces trompettes de la renommée, de te le faire slammer,
3: oui,
2: comme tu sais faire, comme tu avais déjà fait d'ailleurs,
3: ouais.
2: Hein, je sais,
3: ouais.
2: Et, mais avec un battement de cœur derrière.
3: Alors.
2: Ça te dit?
3: Ouais.
2: Et tu comprends pourquoi le battement de cœur derrière? Parce que c'est très beau avec. J'ai essayé, c'est Grand Corps Malade sur RFM.
3: Je vivais à l'écart de la place publique. 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Trompette de la renommée, vous êtes bien mal embouché.
2: Voilà. Mais merci, Fabien. Magnifique. Tu vois,
3: suis le rythme de ton battement de cœur.
2: Oui, ben j'ai vu. Mais je savais que t'allais le faire, toi. C'est gentil de l'avoir fait, en tout cas. Ça nous fait très plaisir.
3: C'est tellement précis dans l'écriture. Notre grand maître à tous, Brassens, c'est toujours très agréable de lire.
2: Mais évidemment. Et puis surtout, Brassens, c'est très parlé, hein, quand même.
3: Oui, bien sûr. Bah, c'est, quand c'est bien écrit, il suffit de le lire et déjà, ça sonne.
2: C'est comme toi. C'est très parlé, c'est percutant. Il se prête magnifiquement à l'exercice du slam, lui aussi. Allez, un deuxième titre, là, ça va te faire plaisir.
3: 183, il y a plus de 10 ans. Ça, c'est nos amis
2: d'NTM. Eh oui. Alors, j'ai fait exprès de mettre NTM parce que tout n'est pas facile. Hein. C'était
3: tout
2: leur
3: pas
2: troisième
3: si facile,
2: album.
3: Ouais,
2: si facile.
3: C'est un joli morceau qui parle de la création du mouvement hip-hop, puisqu'évidemment, NTM fait partie de cette première génération qui a fait naître le rap en France. Et voilà, ce morceau parle de ça.
2: Exactement, ça renvoie un peu à la nostalgie du groupe. Nostalgie qu'on retrouve aussi dans ton album Voir la mer. C'est pour ça, parce que quand tu parles de banlieue et tout ça, qu'est-ce que tu gardes justement de ces traces-là? Tu le racontes bien dans la chanson. Mais...
3: justement, c'est difficile à exprimer, mais j'en garde beaucoup. C'est-à-dire que j'ai vécu 35 ans à Saint-Denis, en banlieue parisienne. Et c'est un territoire, oui, souvent décrié, montré du doigt. Mais nous, on l'aime énormément. Quand on vient de là-bas, on est chauvin. Et c'est un territoire tellement plein de caractère, tellement d'énergie. Voilà, l'art de la vanne et l'art de... D'avoir envie de créer des choses. Je pense que si je fais ce métier-là, c'est aussi parce que j'ai grandi en banlieue et que quelque part, il y a quelque chose qui nous dit qu'on va aller casser toutes les barrières.
2: Fabien est avec nous, Grand Corps Malade, en pension musique avec MC Solar, Caroline sur RFM.

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1: Je le disais, voir la mer, on écoute plusieurs extraits de cet album. Alors si je mets Puissance 4 par exemple, on est 4 face au monde. Je disais que c'est un hommage à la famille. D'ailleurs, tu l'évoques aussi quand vous partez à Montréal, tu dis que tu as pris 4 billets.
2: Exactement. Et Puissance 4, c'est justement...
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4: 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Voilà, c'est ça l'idée.
1: C'est joli, mais oui, c'est très joli.
2: C'est justement, j'avais déjà écrit sur la famille, mais je n'aurais pas écrit ce texte-là sans cette année à Montréal. C'est vraiment cette année à Montréal qui m'a fait prendre encore plus conscience de la puissance de notre foyer. On est quatre, on a deux enfants, et même à l'autre bout du monde, bah, voilà, tant qu'on est ensemble, on se sent fort. Quoi.
1: Alors pourquoi tu es parti comme ça d'un coup?
2: Alors c'était vraiment un projet de longue date qu'on trouvait, on cherchait le bon moment pour le mettre en place. C'est justement vivre ailleurs. Vivre autre chose, faire vivre ça aux enfants. Moi, j'avais jamais vécu à l'étranger. Et voilà, on s'est offert ce privilège-là de découvrir autre chose. Et puis, comme je sortais de 2-3 années entre concerts, le film Monsieur Aznavour,
1: oui,
2: les albums, etc., c'était aussi l'idée de ralentir un peu le rythme.
1: Non, mais c'est très touchant parce que tu parles de temps en temps de la famille, mais quand même pas tout le temps. Et là, il y a mes doutes avec toi aussi. J'ai aimé ça. J'ai aimé. Je ne sais pas toujours ce qu'il faut dire aux enfants, bien les préparer, fuir l'indifférence, jamais les doutes sur. Moi, j'ai adoré ça. Enfin, je veux dire, on sent que tu es un papa conscient, que, impliqué, investi, et que tu as envie qu'ils soient heureux, tu as envie de leur expliquer des choses, mais que c'est difficile de parler aux enfants.
2: Oui, bien sûr. L'éducation, c'est toujours c'est plein de doutes sur comment aborder certains thèmes, comment tu vois, est-ce qu'on les engueule, est-ce qu'on est plutôt pédagogique, comment on fait. Et puis je parle de d'autres doutes aussi dans cette chanson. Et finalement, c'est une chanson d'amour où je dis que tant qu'elle est là, voilà, j'ai envie de vivre mes doutes avec elle. Et du coup, si on vit nos doutes ensemble, ça se passera pas mal. Puis je vais vous faire un petit scoop.
1: Oui.
2: C'est que cette jolie voix qu'on entend avec la mienne sur le refrain, c'est une choriste de luxe, puisque je la connais très très bien et que je lui ai demandé, alors qu'elle n'est pas du tout chanteuse, vu le thème de la chanson, j'aimerais bien que ce soit toi qui chante avec moi. Elle m'a dit, mais ça va pas, non? Et du coup, voilà, donc elle a accepté. C'est la maman de mes enfants, celle qui vit avec moi.
1: Ah
2: et,
1: oui.
2: Voilà, et voilà. Alors que vraiment, elle n'est pas du tout dans ce truc-là.
1: Mais elle est super, sa voix.
2: Mais oui, moi je savais.
1: Elle est mélodieuse, elle est douce.
2: Je savais qu'elle chantait très bien. Mais du coup, c'était drôle d'essayer de la convaincre. Je lui ai dit, mais non, mais on fait ça comme une blague. Tu viens en studio, tu poses une voix, on verra si on la garde. Bah évidemment, j'avais bien en tête qu'on allait la garder.
1: Ah, mais tu as bien fait. Très joli duo, donc mes doutes avec toi, avec ton épouse. Eh ben, c'est un scoop. Merci de nous avoir confié. On poursuit en musique avec les Doobie Brothers. Long Train Running, vous êtes bien.
2: J'adore.
1: Tu sais. Ben, c'est pour toi, tout ça.
2: Je sais,
1: et pour nos auditeurs.
2: Que de belles dédicaces.
1: Et nos auditeurs aussi, c'est sur RFM.

0: On écoute avec grand plaisir le nouvel album de Grand Corps Malade qui est sorti le 18 septembre, Voir la mer, 9e album, 16 titres. Tout de même, l'événement, tu sais, c'est le retour, le grand retour de notre Céline Dion sur scène. Tu avais écrit pour elle, je le rappelle, plusieurs chansons, et notamment La mère et l'enfant, à une période où d'ailleurs c'était important. Enfin, les enfants, elle a eu beaucoup de problèmes à ce niveau-là, d'abord pour avoir ses deux enfants qui sont avec elle là en ce moment. Et la famille, et puis la passion pour la mer aussi. Donc tu as joint les deux avec cette très belle chanson.
1: C'était presque une commande de parler de maternité avec cette métaphore de la mer, M-E-R. Et c'est vrai qu'elle l'avait chantée, je l'avais vu faire des promos où elle chantait cette chanson, j'étais très ému.
0: Et tu as confirmé ta participation d'ailleurs au retour musical de la chanteuse, il paraît. Il paraît que tu as travaillé sur le prochain album.
1: Il paraît.
0: Mais comment ça, il paraît, Fabien? Tu vas me dire. Combien de titres tu as fait?
1: Il y en a trois, a priori, qu'elle a aimé, validé et veut enregistrer. Après, c'est pas parce que c'est Céline, mais de toute façon, un disque, tant qu'il n'est pas enregistré, mixé, masterisé, tout est possible. Donc j'ai le grand honneur d'avoir écrit pour elle et qu'elle ait aimé mes chansons. Et après, maintenant, je suis comme tout le monde, j'attends de voir ce qui va se passer.
0: Ouais. Et c'est comment de travailler avec Céline Dion? La rigueur, l'exigence.
1: Oui, et puis surtout, moi j'aime bien qu'on me cadre un peu, qu'on me donne des thèmes, comme un petit cahier des charges imposé. Et Valérie Michelin, sa manageuse française qui travaille avec elle depuis 30 ans, la connaît mieux que personne. Et elle aussi, elle me drive, elle me dirige. Et puis après, moi, je me mets à mon boulot et puis j'écris mes petites paroles. Et j'attends le moment magique où, de temps en temps, d'un seul coup, mes petites paroles sont dans la voix de Céline Dion, et là c'est quelque chose.
0: On attend avec impatience donc cet album où va figurer notre grand corps malade, Fabien. Allez, on poursuit en musique avec ce duo Grand Corps Malade et Mentissa, ça ira.
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1: Grand Corps Malade, Fabien est avec nous, l'album Voir la mer. La tournée 2027, elle démarre le 21 à Toulouse, au Zénith. Je ne vais pas donner toutes les dates, tu fais toute la France, disons, tu vas bosser, mec.
2: Ouais, c'est toute l'année, toute 2027, ah, ça démarre en janvier.
1: Ah, ouais, après Bordeaux, Orléans, ouais.
2: Allez-y vite, il reste des places. Mais...
1: Ah oui. Et puis je vais quand même noter pour les Parisiens, il y a Paris Adidas Arena, les 12 et 13 mars 2027.
2: C'est ça.
1: Mais vous inquiétez pas, partout en France, il sera le 26 novembre l'année prochaine, hein, 2027 à Grenoble, il y a Marseille le 3 décembre, l'année prochaine, hein, tout ça c'est les dates de 2027, on aura le temps d'en reparler. Mon cher Fabien, c'était un grand bonheur de t'avoir reçu, c'est comme à chaque fois.
2: Toujours
1: merci
2: beaucoup. Un grand plaisir de parler de l'album avec toi, merci beaucoup.
1: Voir la mer, 9e album de Grand Corps Malade, il est sorti, précipitez-vous, 16 titres inédits, merci beaucoup. On se retrouve la semaine prochaine avec un nouvel invité, je vous souhaite à tous un excellent dimanche à l'écoute de RFM, le meilleur de la musique.
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1: Paul de Montreuil avec vous, salut de la compagnie sur RFM, le meilleur de la musique est là avec Indochine, M. Pokora et Najwa Belizel pour la suite du week-end. Profitez bien.

0: Dimanche 4 octobre, aujourd'hui, Saturne est à l'opposition et vous écoutez RFM. Alors, c'est pas un truc d'astrologie, c'est un truc d'astronomie. Aujourd'hui, la Terre passe pile poil entre Saturne et le Soleil. Résultat, Saturne est au plus près et au plus brillant de toute l'année. Alors, quand on dit au plus près, attention, hein, ça fait quand même 1,260 milliards de kilomètres. Au prix de l'essence, ça reste un peu loin. Mais ce soir, donc, dès le coucher du soleil, vous pourrez voir ça. Et si vous avez même un petit télescope, même le premier modèle, eh bien, vous pourrez voir les anneaux de Saturne. Donc ce soir, au moment de sortir les poubelles, n'oubliez pas de lever les yeux au ciel. On reste en altitude avec De Palmas qui arrive au paradis. Et derrière, se préparent Marine et Louise Attaque. Restez bien branchés sur RFM pour vivre la pause déjeuner avec de la musique plus variée.
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J'espère que votre week-end se passe bien avec RFM dans les oreilles, le meilleur de la musique. Pour plus de musique variée, ça fait du bien. Ça se passe avec Louise Attaque dans un instant, Marine, le nouveau tricheur que l'on va découvrir, et de Palmas, Gérald, de son prénom.

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0: 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Et pour le moment, voici Renan Luce qui arrive.
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22: Bon dimanche avec le meilleur de la musique sur RFM. Bon appétit évidemment si vous êtes à table. Avec Daniel Balavoine, Louane et Renan Luce au menu du jour.

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1: RFM, dimanche 4 octobre, c'est la journée mondiale des animaux aujourd'hui. Tout. À Paris, il y a même une marche des animaux ce dimanche. Chiens et chats en tenue de cérémonie. Rendez-vous place de l'Étoile pour ça à 15h, hein, si jamais vous êtes du côté de la capitale. Vous venez avec vos animaux. Alors normalement, c'est surtout des chiens, mais c'est ouvert à tous les animaux de compagnie. Hein. On programme une balade de 2,4 km en descendant la majestueuse avenue Foch, classe, direction le bois de Boulogne. Un événement gratuit et ouvert à tous. Donc bisous les poilus, les plumeux, en cette journée des animaux. Les L5 arrivent. Toutes les femmes de ta vie. Et puis l'héritage Goldman avec la chanson Je marche seul. Ce que font les vrais animaux d'ailleurs qui ne sont pas à la marche parisienne. Ne bougez pas d'une oreille, vous êtes sur RFM.
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22: Vous écoutez Joseph Kamel et Vita, jamais.

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0: Pour certains, c'est le jour du Seigneur. Vous écoutez RFM et Ophélie Winter chante sa foi, ma foi.
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0: week-end avec Axel Red qui était jeudi en direct sur RFM dans le 16-20. Le nouveau single Chanté pour elle que l'on vient d'écouter est dispo. C'est le premier extrait d'un album qui devrait sortir au mois de mars 2027. 9 ans donc après le précédent album, donc elle l'expliquait au micro de Patanjali jeudi sur RFM. Axel Red considère cet album comme un vrai retour. 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Vous cliquez sur les interviews du 16-20 et vous tomberez dessus. Un petit Céline Dion dans un instant. Bonjour, pardon, merci. Tout dans la politesse en ce dimanche sur RFM avec aussi Katy Perry qui se prépare et Daryl Hall avec John Oates sur RFM.
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0: J'arrive presque à le siffler. Bienvenue sur RFM. Paul de Montreuil, ravi de vous accompagner avec le meilleur de la musique et notamment Katy Perry pour démarrer cette nouvelle heure.

RFM, bon week-end. Oasis revient au Stade de France en juillet 2027. Trop bien. Ce sera les 20 et 23. Ils sont donc de retour à Paris, là où ils s'étaient séparés, hein, dans la colère, dans le bruit, dans les coulisses de Rock en Seine. C'était en 2009. Les frères Gallagher reviennent donc sur les lieux du crime. Oasis tout de suite avec Wonderwall sur RFM et Robbie Williams. Plus de musique variée sur RFM.

0: week-end sur RFM. Vous êtes peut-être en pleine digestion, un phénomène qui intéresse la science. Jusqu'au 12 octobre, c'est la fête de la science, 35e édition, avec cette année le thème saveur savante. Donc il est question du goût, de la cuisine, de l'alimentation. Il y a des visites de laboratoires, des cafés des sciences, des villages des sciences dans les villes, et tout ça gratuitement. Donc si vous vous demandez pourquoi il reste toujours de la place pour le fromage, même quand on n'a plus faim, eh bien vous avez 10 jours pour aller poser la question à un chercheur. Le programme de cette fête de la science près de chez vous, c'est sur le site officiel. La suite avec Clocks, un des plus beaux morceaux de Coldplay. Mylène Farmer arrive également, et Bruno Mars, c'est le meilleur de la musique, en plein cœur de notre dimanche sur RFM.
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Le dimanche, plus encore, on a besoin de musique plus variée. Bienvenue pour cela sur RFM, avec le meilleur de la musique qui s'enchaîne. Bruno Mars, dans un instant, Mylène Farmer avant et Coldplay tout de suite.

RFM, cette chanson, Vanessa Carlton voulait l'appeler interlude. Et le patron du label a dit non. Donc ça s'appelle A Thousand Miles, ce qui est peut-être pas plus mal finalement.

Beurre FM, bon après-midi. Paul de Montreuil pour vous servir. Et vous servir quoi? Eh bien, le meilleur de la musique. De la musique plus variée sur RFM. Ça permet de passer des dimanches aérés du cerveau, détendus du tympan. Et en fin de journée, pour les couches tard, on ira même encore plus loin avec Bryan Adams qui prend les commandes d'RFM comme chaque dimanche à minuit. Oui, Bryan Adams, la pop star anglaise aux nombreux tubes. Il a sa propre émission sur RFM. Ça s'appelle le Bryan Adams Radio Show. C'est en exclusivité en France sur RFM et à dispo à la demande sur rfm.fr et l'appli RFM. Vous avez demandé le meilleur de la musique, ne quittez pas. Droit devant nous, Keen, Somewhere Only We Know. Brandy et Monica seront là également et Santa pour la suite du meilleur de la musique d'RFM.

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15: Bon week-end. J'espère que tout va bien ce dimanche après-midi. Salut à vous sur les routes de France. Avec dans les oreilles Santa, Brandy et Monica et Kin sur RFM. Bonjour.

jardinage, même si ça se calme avec l'automne qui arrive. Quoi que vous fassiez, en tout cas, c'est avec dans les oreilles le meilleur de la musique. Oh, ça fait du bien. Plus de musique variée sur RFM. Avec Dido qui arrive et In Excess tout de suite.

0: FM, très bon dimanche, merci d'être là. On est le 4 octobre, aujourd'hui c'est la journée mondiale des animaux, figurez-vous. L'occasion pour moi de vous parler de ce recrutement exceptionnel au Mexique. Là-bas, dans la garde nationale, il y a environ 350 chiens. Donc c'est des bergers malinois, des bergers allemands, des labradors, des gros chiens quoi. Mais depuis quelques mois, il y a aussi celui que l'on appelle Commando. Un chihuahua de 21 cm, 7 kg. Il s'entraîne à la recherche et au sauvetage. Alors, il franchit même les obstacles apparemment les mêmes que les grands, hein. Et il a défilé pour la fête de l'indépendance. Sa vraie mission, on va pas se mentir, c'est plutôt d'aller dans les fêtes de l'école et d'aller rencontrer les gens qui ont un peu peur des plus gros chiens. Donc bisous Commando et bisous à vous tous, animaux de toute taille, branchés sur RFM pour savourer le meilleur de la musique. C'est une bonne idée, merci d'être là. Jean-Jacques Goldman arrive, bonne idée.
1: Bonne idée.
0: Et Justin Timberlake juste avant, Sexy Back sur RFM, ne bougez pas.
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Je l'espère en tout cas mieux, grâce au meilleur de la musique sur RFM. Plus de musique variée cet après-midi encore, avec Jean-Jacques Goldman qui arrive, Alex Warren, et là vous l'avez reconnu, le sexy back de Justin Timberlake sur RFM.

RFM, vous continuez de surveiller la diffusion d'un prochain titre de Stevie Wonder. Dès qu'il y en a un à l'antenne, vous pouvez gagner votre séjour à Paris pour aller le voir en live. Stevie Wonder, la méga star, c'est un beau cadeau. Voici Jennifer sur RFM.

Un dimanche rythmé par le meilleur de la musique d'RFM, c'est comme un dimanche normal, mais en mieux en fait. Voici Cher de Palmas, c'est Nick Kershaw pour la suite sur RFM.

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0: 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Et moi, je vous retrouve tout à l'heure à partir de 20h. C'était Paul de Montreuil. Salut.
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1: Excellent dimanche après-midi et bienvenue. Très très content d'être avec vous, c'est Vincent Richard, il est 16h. Voici Florent Pagny pour commencer. Et attention, il y a Stevie Wonder qui arrive.

Le meilleur de la musique sur RFM pour vous souhaiter la bienvenue. J'espère que tout va bien de votre côté, que vous passez un très bon week-end, un bon dimanche après-midi. C'est Vincent Richard. Tout est bon, tout est prêt, évidemment. 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Et puis pour le meilleur de la musique, toujours plus varié avec Rihanna entre autres. Ça sera Umbrella, il y aura aussi Taylor Swift et Terry Moïse, et c'est juste après ça sur RFM.

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tellement mythique. Dao sur RFM qui revisitera d'ailleurs ses deux albums les plus mythiques, Pop Satori sorti il y a 40 ans et Eden sorti il y a 30 ans, avec quelques dates sur scène, en l'occurrence le 4 janvier à Lyon et le 15 janvier du côté de Paris. Tellement hâte. La suite, François Feldman avec Joy, et tout de suite voici Hello, Beyoncé sur RFM.

0: Autre sur RFM. D'ailleurs, en ce dimanche de 11h à midi tout à l'heure, si vous n'étiez pas là, je vous le dis, Bernard Montiel a reçu juste avant le déjeuner un génie de la musique, en l'occurrence Grand Corps Malade. Si vous voulez retrouver l'interview, n'hésitez pas une seule seconde. On vous la met rien que pour vous, évidemment, sur nos réseaux sociaux et notamment sur RFM.fr et également un peu partout, hein, sur Instagram, sur X, sur Facebook. N'hésitez pas à aller voir cette belle interview signée Bernard Montiel, donc de Grand Corps Malade. Pour la suite, on se régale encore avec Aventura. Le meilleur de la musique également avec John Osborne, One of Us. Ça sera juste après ça sur RFM.
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0: Bonne fin d'après-midi sur RFM, bonne fin de dimanche. 17h déjà sur RFM, c'est Vincent Richard, voici John Osborne, Louise Zeb, Le Soleil. Et avant de tourner tout de suite sur RFM.

0: je sais que ce que je vais vous dire va vous partager un petit peu. On va parler de demain. Oui, bah de la reprise, quoi, de lundi matin. Mais pourquoi je vous parle de lundi matin? C'est pas pour vous faire du mal, bien sûr que non, évidemment. C'est pour vous parler du meilleur des réveils, du retour, évidemment, de Philippe Lelouch et Caroline Turbide, le meilleur des réveils. 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On est bien fiers quand même. Britney Spears arrive dans quelques instants pour la suite du meilleur de la musique. Encore plus de musique variée également avec REM et avec Oria, soirée mondaine après ça sur RFM.
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un dimanche après-midi comme on les aime sur RFM avec le meilleur de la musique dans les oreilles, toujours et encore plus varié avec REM qui arrive, Losing My Religion, mais tout de suite Britney Spears, Oops, I Did It Again.

C'est ma chouchoute, je l'aime. Elle s'appelle Oria pour celles et ceux qui ne connaissaient pas cette chanteuse et ce titre Soirée mondaine qui cartonne. La suite arrive, Jamelia dans quelques petites minutes. On va s'écouter Maria Carey tout de suite. T-Lion, voici Happy Children sur RFM. Oh, c'est un petit air de top 50 ça. Oui, mais c'est pas l'original, en tout cas c'est pas le générique. Pas exactement, le vrai générique, c'était Dream, mais toujours de T-Lion.

douceur qui fait du bien comme ça en ce dimanche fin d'après-midi sur RFM. Pour la suite, on se régale encore. Edouard Maya arrive avec Stereo Love et tout de suite un titre des années 80 signé Niagara qui s'était d'ailleurs bien classé dans le top 50. Si je vous en parle du top 50, c'est que je vous retrouverai dans quelques minutes avec justement votre classement du top 50 RFM. Voici Cheeky Boom sur RFM. Oh non.

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0: figurez-vous qu'elle s'était classée 10e du top 50 en France en avril 89 avec ce titre Mylène Farmer sans logique. Si je vous parle du top 50, bien sûr, c'est que dans quelques minutes, j'aurai le plaisir de vous dérouler le top 50 du 4 octobre 1992. On va revivre ensemble les 50 titres qui ont donc cartonné dans ce top 50 à l'époque. 18h, 20h, le top 50 RFM. Vous ne bougez pas, on revient juste après ça.
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0: Et quel bonheur de vous retrouver. Bienvenue les petits clous, c'est Vincent Richard. Donc et c'est parti pour le top 50 RFM. Et aujourd'hui, eh bien, je vous propose de redécouvrir le top 50 du 4 octobre 1992. Ce jour-là sur TF1, la chaîne diffusait des bandes annonces de ses programmes phares de la rentrée 92, notamment pour sa nouvelle émission hebdomadaire à grand succès Coucou c'est nous, présentée évidemment par Christophe de Chavannes. Michel Drucker, lui, se préparait activement à la diffusion le lendemain soir de son grand divertissement. Ça s'appelait Star 90, qui mettait à l'honneur cette semaine-là Yves Lecoq, Valérie Lemercier ou encore même le groupe Mécano. Et dans le top 50, à la 50e place, c'était une autre personnalité de la télé, Arthur, avec son titre à la télé, à la radio. Et ouais, 49e Ride Like the Wind avec Don't Go, 48e Stay de Shakespeare Sister, 47e on retrouvait Shock avec Chimistic, 46e Kezia Jones avec Rhythm is Love, 45e Black Magic Machine avec How Gee, 44e U2 avec Even Better Than The Real Thing, 43e Make Love Like a Man de Def Leppard, 42e le DJ de Zouk Machine, et enfin on arrive à la 41e place où l'on retrouvait à ce moment-là les Négresses Vertes et Sous le Soleil de Bodega. C'est tout de suite dans le top 50 RFM.
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la 40e place de ce top 50 du 4 octobre 92, eh bien on retrouvait Fogata avec la Manta, un titre en fait qui avait pour origine des producteurs et musiciens français qui avaient pour objectif de créer un tube de l'été cette année-là, promu par une grande chaîne de télé française. C'est un concept qui était très populaire à l'époque, à l'image de Saga Africa de Noah ou de la Macarena évidemment. À la 39e place, vous l'avez entendu à l'instant, c'était Indra avec Tell Me. Et on continue de grimper, on arrive enfin à la 38e place avec En Vogue, et ce titre qui utilise en fait un célèbre sample de la chanson de Payback de James Brown. Voici My Loving dans le top 50 RFM.

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1: Alors, à la 37e place de ce Top 50 du 4 octobre 1992, eh bien, on retrouvait Freddie Mercury et Montserrat Caballé avec ce chef-d'œuvre qui était Barcelona. 36e, It's a Fine Day d'Opus 3. 35e, c'était une entrée fracassante pour Peter Gabriel qui, après son divorce avec l'actrice Rosanna Arquette, eh bien, décide de suivre une thérapie, de comprendre sa pardon. Il écrit donc ce titre Digging in the Dirt qui entre dans le Top 50, donc ce 4 octobre 92. 34e, enfin, après plusieurs semaines de dégringolade, eh bien, ça continuait pour Khaled et Didi que l'on vient d'écouter. 33e, on retrouvait Rosala qui entrait également avec Love Breakdown. Et à la 32e place, monsieur Lionel Richie avec Do It To Me qu'on va écouter évidemment juste après ça dans le Top 50 RFM.
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magnifique ça. On continue de se remémorer les top 50 du 4 octobre 92 avec à la 31e place que vous venez d'entendre à l'instant, une entrée donc pour Patrick Swayze avec She's Like the Wind, un titre qui avait été écrit à la base en 1984 pour le film Grandview USA qui avait été refusé par la production. Il l'a donc proposé par la suite pour le film Dirty Dancing dans lequel il jouait d'ailleurs également, et ça a finalement été accepté. Je crois qu'ils ont bien fait. Et ça a été intégré donc à la bande originale du film. Et enfin, à la 30e place, ça baissait encore pour Laurent Voulzy avec son titre Paradoxal System. Le voici tout de suite dans le top 50 RFM.

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2: Le Top 50 RFM aujourd'hui, le 4 octobre 1992. Ce jour-là, Tue-moi de Florent Pagny se retrouvait 29e. Deep Forest et Sweet Lullaby, 28e. Prince, The New Ponder Generation, remonté avec Sexy MF, 27e. Même chose pour Stéphane Echer qui remontait d'une petite place avec Tu me dois rien, 26e. 25e, vous venez de l'entendre, Expression de Salt and Pepper. Et enfin, à la 24e place, un titre que Kurt Cobain avait terriblement peur de sortir. Puisqu'en fait le riff de guitare principal était grandement inspiré, voire même pompé, on peut le dire, à une chanson de 1985 intitulée 80s du groupe post-punk Killing Joke. Il avait même supplié le label à l'époque de sortir plutôt In Bloom comme deuxième single. Redoutant un scandale, le label a refusé, comme Kurt l'avait prédit. Bah évidemment, Killing Joke s'est plaint, mais pas de poursuite judiciaire, ce qui est plutôt pas mal. Ce titre de Kurt Cobain et surtout de Nirvana, c'est Come As You Are, et le voici tout de suite dans le Top 50 RFM, et donc 20

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2: Absolument, et on continue de grimper dans ce classement du top 50 du 4 octobre 1992 avec à la 23e place Roger Glover and the Butterfly Ball et le titre Love is All. Un titre à la base qui était sorti en 1974, hein, mais qui, grâce au succès persistant du clip auprès du public, eh ben, sera réédité et ça marchera très fort cette année 1992. 22e, George Michael squattait encore pour la deuxième fois dans ce top 50 avec Too Funky. Et à la 21e place, un titre de Véronique Sanson qui lui permet d'ailleurs de renouer de façon spectaculaire avec le sommet des charts français en 92 et de remporter même sa toute première victoire de la musique de l'artiste interprète féminine de l'année d'après. Rien que de l'eau, donc on va se l'écouter dans quelques instants dans le top 50 RFM.
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14: Et on continue donc d'explorer cette semaine du 4 octobre 1992. Et aujourd'hui, pour ce classement du Top 50, ce dimanche 4 octobre 1992, à la télé, évidemment, retrouvez cette émission culte 7 sur 7 avec Anne Sinclair. Rendez-vous incontournable donc du dimanche soir. D'ailleurs, une semaine plus tard, le 11 octobre, elle recevait Madonna. C'est absolument fou. Et dans le Top 50, sur Canal, Marc Toesca annonçait que Véronique Sanson était 21e avec Rien que de l'eau, c'est tout de suite dans le Top 50 RFM.

Et pour W qui arrivait direct dans le top 50 avec We All Need Love, 19e autre entrée fracassante, celle du taulier Johnny Hallyday, pas avec n'importe quel titre puisque c'est un titre qui met les français et anglais et qui sera incontournable lors de son concert de Percy en 92. Ce titre c'est True To You, 18e l'incontournable Bohemian Rhapsody de Queen, 17e vous venez de l'entendre, Bass Bumpers avec The Music Got Me, enfin 16e dans ce top 50 du 4 octobre 92, Alpha Blondy avec Rendez-vous sur RFM.

0: très beau titre. 15e place, un extrait de l'album The One qui marque d'ailleurs le grand retour triomphal d'Elton John après sa cure de désintoxication et surtout la perte de proches emportés par le sida, notamment son ami Freddie Mercury, pour lequel d'ailleurs il va écrire cette chanson du même nom que l'on vient d'écouter, The One, dans le top 50 RFM. Et à la 14e place de ce top du 4 octobre 1992, eh bien Joan Jett and the Black Hearts revient après la réédition de leur album sorti 11 ans plus tôt et remasterisé notamment à Love Rock and Roll. Ça marche très fort cette année-là. On l'écoute juste tout de suite après ça sur RFM.
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était squatté par Francis Lalanne et reste avec moi. 12e, un chef-d'œuvre signé Guns N' Roses, Knocking on Heaven's Door. 11e, on vient de l'écouter ensemble, King of Pop, Michael Jackson avec Who's It. Un titre d'ailleurs qui avait été improvisé a cappella en utilisant seulement sa voix pour imiter les percussions et la beatbox. C'était lors d'une interview qu'il avait donnée à Oprah Winfrey en 93. Incroyable.

On rembobine tout ce qui vient de se passer. On retrouvait Marco Mazzini à la 8e place avec Perché Lo Fai. 7e, une nouvelle fois W était classé dans ce top 50 du 4 octobre 92. Là, c'était avec le titre Please Don't Go. 6e, enfin, le duo de deux géants de la musique réunis pour une bande originale, celle du film L'Arme Fatale 3. Et qui a d'ailleurs une double version, ce titre. Hein, celle enregistrée par Sting et Eric Clapton qu'on vient d'écouter. Et une autre enregistrée par Sting seul pour son propre album solo, Ten Summoner's Tale, sorti en 1993. Et ce titre, c'est donc It's Probably qu'on vient d'écouter. 5e, ça jumpé avec Chris Cross qui continue de monter. Et enfin 4e, voici le carton signé.

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1: Allez, on résume les trois premiers de ce top 50 du 4 octobre 1992 et donc à la troisième place. Eh bien, Cyndi Lauper cédait une petite place avec The World is Stone, un titre enregistré pour la comédie musicale Tycoon, qui était en fait l'adaptation anglaise de Starmania. Deuxième, Jordi en profitait pour monter un peu. C'était alors un phénomène en 1992 avec son titre Dur dur d'être un bébé. Et enfin, à la première place, comme vous venez de l'entendre, eh bien, c'était Snap qui résistait avec Rhythm is a Dancer. Voilà pour aujourd'hui et pour ce top 50 RFM, on a exploré ensemble donc le 4 octobre 1992. J'espère que ça vous a rappelé plein de souvenirs. Vous pouvez évidemment tout retrouver sur rfm.fr et nous on va se retrouver la semaine prochaine. Et là on va explorer le top 50 du 13 octobre 1985. Bonne fin de week-end à vous et le meilleur de la musique continue sur RFM. Salut les petits clous.
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Bienvenue dans cette confrérie de celles et ceux qui disent non à la fin du week-end. Il n'est pas fini. Oh non. C'est parti pour 4 heures de bonheur. Salut à vous sur les routes des retours de week-end. Salut à vous à la maison, dans les services qui bossent aussi, même le dimanche soir. Moi, c'est Paul de Montreuil. Merci de me confier vos oreilles. Pour elle, ce soir, le cœur de la Meule des années 80. La partie la plus festive et la plus dansante. Ça s'appelle RFM Partie 80 et ça démarre maintenant avec The Communards, Corinne Charby et Dépêche Mode. Que du bon, quoi. Vous êtes sur RFM, que voulez-vous ?

20h08, c'est RFM Party 80 qui démarre tout juste. Petite question de culture générale. Quel musicien de groupe pop des années 80 a fini prêtre de l'église d'Angleterre? Réponse, Richard Coles, le complice de Jimmy Somerville dans les Communards. Oui, oui. Ordonné en 2005, il écrit aujourd'hui des polars. Le prochain est annoncé pour le 22 octobre. Du dance floor à la chair. Il n'y avait qu'un pas de danse, bien sûr. De Communards sur RFM. Oh.

0: Saturne est à l'opposition. Alors, c'est pas un truc d'astrologie, c'est un truc d'astronomie. Hein. Cette nuit, la Terre passe pile poil entre Saturne et le Soleil. Résultat, Saturne est au plus près et au plus brillant, donc, de toute l'année. Alors, quand on dit au plus près, attention, hein, ça fait quand même 1 milliard 260 millions de kilomètres. Au prix de l'essence, ça reste un petit peu loin. Mais bref, s'il n'y a pas de nuages dans votre ciel, ce soir, vous pouvez voir Saturne briller. Et si vous avez un petit télescope, même les premiers prix, hein, eh bien, vous pourrez voir les anneaux de Saturne. J'adore, moi, tous ces trucs-là d'espace et de planètes. C'est la planète années 80 que l'on explore jusqu'à minuit ensemble sur RFM, avec à suivre Jean-Pierre Madère, Way Lewis and the News, et Jeanne Masse sur RFM.
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Bien bonsoir, RFM partie 80, ça continue avec Phil Collins, Soudio, Jean-Pierre Madère juste avant et Wally We Send the News pour repartir belle soirée avec The Power of Love.

RFM, on enchaîne avec Lionel Richie, All Night Long, une nuit entière de danse. Alors c'est déjà pas mal, mais à Lagos, au Nigeria, Ben Dancer vient de danser 176 heures 52 minutes d'affilée. Le Guinness Book doit encore valider l'exploit. Ça représente 44 RFM parties 80 d'affilée. Waouh!

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0: Vous connaissez le dicton, tout ce qui est rare est cher. Voilà pourquoi les places pour l'unique concert de Stevie Wonder à Paris valent de l'or. Le 15 octobre prochain, donc dans quelques jours maintenant, Stevie Wonder, ses dreads et son talent s'installeront sur la scène de l'Accor Arena. Et devant, dans le public, il y aura vous. En tout cas, je l'espère et c'est ce qu'on vous propose. On vous a mis deux invitations de côté pour un show qui s'annonce déjà comme historique. Et on s'occupe aussi du transport et de l'hôtel, ce qui n'est pas négligeable vu le prix de l'essence. Votre séjour à Paris pour aller voir Stevie Wonder, ça se gagne dès que vous entendez un de ses titres. Il peut y en avoir un ce soir dans RFM Party 80. Surveillez bien ça. Et d'ici là, il y a Jean-Jacques Goldman à écouter, Men at Work et Michael Jackson sur RFM.
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RFM, bonne soirée. Ambiance années 80 jusqu'à minuit avec RFM Party 80. Men at Work et Jean-Jacques Goldman tout de suite.

21h08, Tremblay, auditeur d'RFM. Le film Michael, sorti en avril, est devenu le premier biopic de l'histoire à dépasser le milliard de dollars au box-office. Dans le rôle-titre, son propre neveu, Jafar Jackson, dont c'était le tout premier film. Alors nous, en général, pour notre premier job, on a le droit à des tickets restaurants. Déjà, on est content. Lui, pour son premier rôle, Jafar Jackson, il a fait un film à 1 milliard de dollars. On est dans un autre registre. Bref, fermez les volets, ne sortez pas de chez vous. Les zombies débarquent avec Thriller, Michael Jackson sur RFM. Bonne soirée avec le meilleur de la musique.

0: RFM, on est dans les années 80.
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0: Et on y est bien. Alors à l'époque, dans les années 80, Ken et Barbie étaient un jeune couple plein d'ambition. Aujourd'hui, Ken, figurez-vous, passe par la crise de la soixantaine. Oui, oui, le copain de Barbie fête ses 65 ans. Pour l'occasion, Mattel l'a transformé en Lenny Kravitz. Dreadlocks, jean bootcut, ceinture cloutée et tatouage imprimé sur ses bras en plastique. Après 45 ans à tenir le sac de Barbie, Ken a enfin sa période rocker. Cette version de Ken coûte $70. À suivre, un tube écrit pour le film American Gigolo. Numéro 1 aux États-Unis en 1980, c'est le Call Me de Blondie.
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C'est jusqu'à minuit RFM Party 80 avec Paul Young pour la suite, Image également et Blondie comme promis. Call Me s'écoute sur RFM en ce dimanche soir que je vous souhaite fort agréable.

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0: écoutez RFM Partie 80. Comme tous les soirs, on se replonge dans cette décennie qui a vu naître votre animateur déjà. Bonjour, je m'appelle Paul de Montreuil. Mais c'est surtout une décennie qui a vu naître le CD. Un format enterré 10 fois, mais qui refuse de mourir. Aux États-Unis, les ventes de CD ont bondi de 16% au premier semestre. Et détail qui tue, environ la moitié des acheteurs de la génération Z et des millennials, comme on dit, n'ont pas de lecteur CD. Ils achètent un disque pour l'avoir, pour le garder. Donc on est vraiment dans l'esprit de la collection plutôt que de la consommation. À 22h, une chanteuse qui avait 14 ans quand elle a appelé un taxi, Vanessa Paradis, arrive dans RFM Partie 80.
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1: RFM, bonsoir. Non, le week-end n'est pas terminé, il se prolonge grâce à RFM Partie 80 avec tout de suite Vanessa Paradis.
2: Bienvenue, c'est Joe.

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2: Oui, les années 80 sont sur RFM jusqu'à minuit. D'ailleurs, les années 80 sont partout. Dans 8 jours, le mondial de l'auto s'installera à Porte de Versailles et la star annoncée n'est pas une supercar. C'est le concept qui annonce le retour de la 2 chevaux en électrique. La fameuse Dodoche à 4 roues, une capote, zéro tuyau d'échappement. Celle de ma maman avait un trou dans le plancher. À l'arrière, en regardant le sol, je pouvais voir la route. Et je me souviens encore de l'odeur de la banquette. Oh, c'est des bons souvenirs, la 2 chevaux. Vous écoutez RFM Party 80. Et voici arrivés d'autres bons souvenirs. Desireless, Prince et Fab.

RFM, avec tout à l'heure le Bryan Adams Radio Show qui sera là. Bah oui, tous les dimanches, Bryan Adams a sa propre émission sur RFM. Le Bryan Adams Radio Show, ce sera donc à partir de minuit. C'est aussi dispo en replay à la demande hein, le reste du temps sur rfm.fr et l'appli RFM. Voici Johnny Hates Jazz.

FM Party 80, on file en 86. À l'époque, les TGV étaient orange, les téléphones étaient fixés au mur, et le groupe Genesis sortait un album qui allait marquer la pop culture à jamais. L'album Invisible Touch. 5 chansons de cet album sont entrées dans le top 5 américain. Mais respect.

bon dimanche soir avec le meilleur de la musique. Aujourd'hui, c'était la journée mondiale des animaux. À Paris, la marche des animaux a eu lieu donc du côté des Champs-Élysées. Et en marge de ce défilé, il y avait la Paris Sausage Walk. Défilé spécialement pour les teckels. La Paris Sausage Walk, donc la marche des saucisses. 3000 teckels venus de toute la France étaient là avec leur maître. Donc salut à vous les teckels qui avaient participé à cette marche. Mais aussi à vous les teckels qui n'avaient pas eu la chance de venir et qui avaient marché seuls comme Jean-Jacques Goldman. Il est 23h et on va l'écouter. Je marche seul et derrière ce sera Bross et Elton John dans RFM Party 80. Bonsoir.

23h08, toujours debout, lui aussi. Petit Cocorico, le clip de ce titre a été tourné en 1983 sur la Croisette à Cannes. Le festival a sa palme, Elton John a son clip.

On avance dans la nuit ensemble sur RFM. 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

RFM, bonne soirée. Paul de Montreuil avec vous jusqu'à minuit. Et ça y est, la science a enfin répondu à la question que tous les parents se posent. Un prix IG Nobel 2026 récompense une étude qui explique pourquoi les parents trouvent agréable l'odeur de leur bébé. Vous savez, leur petit crâne tout doux, leur cou, ça sent trop bon. Pourquoi les parents trouvent-ils l'odeur d'un bébé agréable, mais celle d'un ado beaucoup moins séduisante? C'est la question qui a obtenu le prix d'olfaction 2026. Voici une chanson qui parle le langage des bébés.

RFM Party 80, ça continue avec Gilbert Montagné. Gilbert Montagné qui en 2027 sera sous les sunlights du Dôme de Paris. Vous pourrez fêter avec lui la Saint-Valentin puisqu'il sera en concert là-bas le 14 février. Et en attendant, vous pouvez découvrir son album L'Amour dans ses mains. Premier album original depuis 20 ans. Ah oui, il n'est pas pressé Gilbert Montagné. Et on devrait peut-être prendre exemple sur lui. En ce dimanche soir, on prend le temps de se ressourcer avec les meilleurs titres des années 80 et les plus souriants. Voici Gilbert Montagné.

Vous écoutez RFM Partie 80, toujours à l'affût, je l'espère, du prochain titre de Stevie Wonder. Dès qu'un de ces titres est diffusé à l'antenne, vous pouvez jouer pour gagner votre séjour à Paris. Direction son concert dans quelques jours. On vous a pris deux places, plus le transport et l'hôtel, on s'occupe de tout. Bonne chance pour ça, et là voici Tina Turner sur RFM.

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0: Vous continuez de profiter de cette jolie nuit sur RFM avec le meilleur de la musique. Et moi, je vous retrouve demain. On fait comme ça, à partir de 20h, un nouveau RFM Partie 80 pour 4h dans cette ambiance d'une décennie haute en couleurs et riche en bonne musique. À demain, les amis. Bonne nuit à tous et belle journée sur RFM.
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0: je suis Philippe Lenoux, c'est le meilleur des réveils, c'est tous les jours de 6h à 10h. Hier soir, il faut que je vous raconte ça, un pote m'a envoyé un échange de SMS. Ça va mieux, t'as fait pipi, Caro, avant que je parle de ça? On sent mieux.
1: Attends, il est 6h,
0: bah oui, c'est
1: on parle
0: normal.
1: De ça, d'accord. Bah oui,
0: ouais, bah oui, parce qu'on a été obligé de commencer sans toi. Ouais. Hein. Ah, il y a un petit courrier qui va partir, je te le dis.
2: Et puis on était en stress. Hein.
0: On était en stress.
1: Oh là là. Ouais. Le but du jeu, c'est vraiment de tout raconter, tout ce qui se passe en antenne. D'accord.
0: Plus de mensonges, on l'a dit. Un pote m'a envoyé donc un SMS, le premier demande c'est quoi ton métier, et l'autre répond je suis plombier, et le premier enchaîne c'est quoi le truc le plus fou que t'aies jamais vu chez un client, et le gars répond ma femme. Ça c'est vénère.
1: Ça vous donne une idée de la matinée qu'on va passer ensemble. On est ensemble jusqu'à 10h sur RFM. Je vous dirai comment un jeune français a financé sa course Dirox. Vous savez, c'est le nouveau sport à la mode, une sorte de mélange de course à pied et d'exercice physique que vous ne ferez jamais.
0: Non, pas de ça chez nous.